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Bonsoir à toutes et à tous, chers auditeurs, chères auditrices. Quel plaisir de vous retrouver ce soir sur Espérance FM 91.6 pour un nouveau rendez-vous du Worship Night. J'espère que vous allez bien et que vous êtes prêts à vivre avec nous un beau moment de joie, de partage et surtout de louange. Ce soir, je suis accompagnée de Serge, qui est au piano, et tous les deux, nous vous invitons à mettre de côté les préoccupations de la semaine et à entrer dans ce sabbat en tournant nos cœurs vers Dieu, en musique et en louange. La parole nous dit, dans le psaume 92, au verset 2 et 3, « Il est beau de louer l'Éternel et de célébrer ton nom au Très-Haut, d'annoncer le matin ta bonté et ta fidélité pendant les nuits. » Alors, où que vous soyez, à la maison, en voiture ou au travail, chantez avec nous, ouvrez vos cœurs, laissez-vous porter par la musique, par les chants, surtout par les paroles, et entrons ensemble dans la présence de Dieu, car il est bon et sa fidélité dure éternellement. Pour commencer ce moment de louange avec nous, nous voulons simplement nous approcher de Dieu, ici et maintenant tel que nous sommes. Peu importe ce que nous avons vécu cette semaine, nos faiblesses, nos inquiétudes ou nos blessures, sachez que Dieu nous accueille avec amour. Sa parole nous dit dans Matthieu 11, au verset 28, « Venez à moi, vous tous qui êtes fatigués et chargés, et je vous donnerai du repos. » Alors, ouvrons nos cœurs et venons à lui avec ces deux premiers chants que je vous invite à écouter.

0: Nous sommes venus à Dieu tels que nous sommes. Maintenant, contemplons Jésus, ce roi qui a choisi l'humilité et qui a donné sa vie par amour pour nous. La Bible nous dit dans Philippiens 2 au verset 8, « Il s'est humilié lui-même, se rendant obéissant jusqu'à la mort, même jusqu'à la mort de la croix. » Face à un si grand amour, notre réponse ne peut être que de lui offrir ce que nous avons de plus précieux, c'est-à-dire notre cœur, à ce roi d'humilité.
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Je te donne mon cœur, Seigneur, je te le donne. Il ne m'appartient plus. Ce que j'ai de meilleur, tout est pour toi, Jésus. Je te donne mon cœur.

dans ton grand amour, Seigneur. Oh oui, dans ton grand amour, tu as pris ma place. Tu as porté sur cette croix des douleurs. Tu as supporté, Seigneur, les blessures. Tu nous as aimés sans mesure.

Jésus a fait pour nous ce que personne d'autre ne pouvait accomplir. Par amour, il a porté nos fautes, donné sa vie et nous a offert le salut. Comme le déclare le psaume 86 au verset 8, « Nul n'est comme toi parmi les dieux, Seigneur, et rien ne ressemble à tes œuvres. Oui, Seigneur, pour moi. »

Jésus, oh Jésus, personne n'est comme toi. Qui est comme toi, Seigneur? Qui est celui qui sonde les cœurs? Qui répond à toutes nos prières? C'est toi seul, mon Dieu. Personne n'est comme toi.

Nous venons vers toi, Seigneur, dans le secret. En ta présence, nous voulons rester. Tu es Seigneur, et oui, et tu seras toujours là.

0: Nous venons dans ta présence, Seigneur. Et nous sommes là dans ta présence pour chanter tes louanges.
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jour, la trompette retentira pour annoncer le retour glorieux de Jésus. Quelle merveilleuse espérance! Mais dans l'attente de ce grand jour, le Seigneur nous invite à préparer nos cœurs et à vivre chaque jour plus près de lui.

0: passe vite lorsque nous sommes dans la présence de Dieu. Nous arrivons déjà à la fin de ce nouveau rendez-vous de Worship Night. Merci à vous, chers auditeurs et chères auditrices, d'avoir chanté et partagé ce beau moment de louange avec nous. Un grand merci également à Serge qui m'a accompagné ce soir au piano et à Davis qui participe à la technique. J'espère que cette heure de louange vous a fait du bien, qu'elle a rempli votre cœur de joie et qu'elle vous permettra de poursuivre ce sabbat dans la paix et dans la présence de Dieu. Je vous donne rendez-vous le troisième vendredi du mois prochain de 20h à 21h sur Espérance FM 91.6 pour un nouveau Worship Night avec de belles surprises cette fois. D'ici là, gardez la joie, gardez la foi et continuez à louer le Seigneur. Je vous laisse avec cette belle pensée qui se trouve dans Nombre 6 au verset 24 à 26. Que l'Éternel te bénisse et qu'il te garde. Que l'Éternel fasse luire sa face sur toi et qu'il t'accorde sa grâce. Que l'Éternel tourne sa face vers toi et qu'il te donne la paix. Très belle soirée à toutes et à tous. Excellent sabbat. Et que Dieu vous bénisse abondamment. Je vous aime très très très fort. Plein de bisous. Et à très bientôt sur Espérance FM. Bonne soirée.
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Il est 21h. 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

0: 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Cathy, apprenons à compter sur sa parole et aussi à nous remettre en mémoire, à écrire l'exaucement de nos prières.
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1: Dieu change les pleurs en joie. Le texte de base est tiré de Luc, le chapitre 7, le verset 13. Le Seigneur la vit, eut compassion d'elle et lui dit, « Ne pleure pas. » L'événement relaté dans le passage d'aujourd'hui s'est produit un jour où Jésus a visité un village appelé Naïn. En arrivant, il a croisé un cortège funèbre. Une pauvre veuve allait enterrer son fils unique. La scène ne pouvait être plus triste. Tous les voisins de cette femme étaient venus l'accompagner dans son pire moment et pour l'aider avec le cercueil. Mais personne ne pouvait lui ôter cette douleur lancinante, cette tristesse profonde et cette solitude totale. Alors le Seigneur l'a vue et a eu compassion d'elle. Cette déclaration nous dit que Dieu s'intéresse à nous, qu'il voit ce qui nous arrive et c'est particulièrement dans les moments de douleur, de détresse et de solitude qu'il compatit. Jésus montre que Dieu ne se dérobe pas face à la souffrance et qu'il ne se détourne pas de ceux qui sont dans la tribulation. Ce qui lui est naturel, c'est de nous traiter avec miséricorde et de nous aider quand il nous voit en difficulté. Quand la Bible dit que Jésus a eu compassion de la femme, il a en fait ressenti plus que de la pitié. Il eut compassion veut dire que la compassion l'a amené à faire quelque chose, à s'impliquer dans la situation pour essayer d'aider. Nous chrétiens avons un Dieu qui, bien qu'il ne nous ait pas promis d'éliminer les problèmes et les difficultés pendant que nous sommes dans ce monde, nous a donné la garantie qu'il sera notre abri et notre forteresse au milieu d'eux. Psaume 46, le verset 2. Quand Dieu nous voit souffrir, il ne nous abandonne pas, mais nous apporte son aide. Ému de compassion, Jésus a dit à la veuve, « Ne pleure pas. » Étrange parole d'encouragement adressée à quelqu'un qui va au cimetière pour y enterrer le seul parent qui lui reste. Que peut faire de plus une femme qui a perdu son mari, qui perd maintenant son fils et qui plus est unique? Mais la parole de Jésus, « Ne pleure pas », était plus que des mots. Elles annonçaient à cette femme qui souffrait qu'il ferait que les choses soient différentes, qu'il changerait le cours de sa vie parce qu'il était là. Ne pleure pas à cause de la mort, la vie est là. De même que ce jour-là dans le petit village Naïn, une femme qui pleurait de douleur est rentrée chez elle heureuse, comblée et avec une foi en Dieu plus grande que jamais, aujourd'hui, là où vous êtes, en plein dans votre douleur, Jésus changera vos pleurs en joie. Soyez bénis.
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1: Salut chers amis et bienvenue dans votre émission, le best-seller de tous les temps. Heureux de vous retrouver tous les jeudis à partir de 10h sur Espérance FM. Nous poursuivons notre parcours dans les Écritures. Nous sommes dans l'Ancien Testament et dans l'ordre de lecture de nos Bibles, après le livre d'Ésaïe que nous avons considéré la semaine dernière. Nous nous arrêtons aujourd'hui sur les livres de Jérémie. Je dis les livres puisque nous en avons deux, un qui porte le nom du prophète, livre de Jérémie, l'autre intitulé Lamentation. Il y a aujourd'hui quelques discussions pour savoir si effectivement c'est bien Jérémie, l'auteur de ce livre. Mais la tradition juive l'a reçu comme venant de Jérémie, les premiers chrétiens au premier siècle également, et au final, aucun argument ne permet de dire clairement qu'il n'en serait pas l'auteur. Jérémie était un prêtre israélite qui a vécu et exercé sa fonction à Jérusalem durant la dernière décennie avant l'exil du peuple de Juda à Babylone. Appelé par Dieu pour avertir ce peuple de la catastrophe imminente, son ministère s'est déroulé en des temps difficiles. L'infidélité à l'alliance et l'idolâtrie dominante entraînaient la nation dans une injustice sociale généralisée, ce qui faisait du royaume de Juda un pays qui s'était éloigné de Dieu. Le Seigneur, lui, continuait à encourager son peuple et à l'accompagner. Jérémie a vécu personnellement le siège et la destruction de Jérusalem. Il a vu l'exil qu'il annonçait se réaliser effectivement à cause de l'endurcissement des cœurs.

Jérémie est le prophète de l'Ancien Testament qui donne le plus de détails sur sa vie. Il naît vers 650 avant Jésus-Christ, dans une famille de prêtres, à Anoth, sur le territoire de la tribu de Benjamin, à 5 km au nord-est de Jérusalem. Il est très tôt appelé au ministère prophétique, il a une vingtaine d'années, tout au plus. La lecture du livre nous permet de découvrir un homme d'une extrême sensibilité, profondément lié à son peuple, mais tout aussi fidèlement attaché à Dieu. Deux attachements qui ont mis sa vie dans une tension perpétuelle. Oui, sa vie fut parsemée d'épreuves. Trois fois, il se retrouve en prison, souvent maltraité par les autorités, une fois jeté au fond d'une citerne, accusé aussi de traîtrise, et pas deux fois en réclame sa mise à mort, comme dans Jérémie 26, verset 11. Je lis, il est dit que les sacrificateurs et les prophètes parlèrent aussi au chef et à tout le peuple. Cet homme mérite la mort, car il a prophétisé contre cette ville, comme vous l'avez entendu de vos oreilles. À la demande de Dieu, à cause du caractère pénible de son ministère, Jérémie resta célibataire pour accomplir sa mission. Parfois sa situation est si délicate, sa solitude est si pesante, que le prophète se plaint à Dieu en des termes assez vifs. Comme dans Jérémie 15, verset 10, il dit « Malheur à moi, ma mère, de ce que tu m'as fait naître homme de dispute et de querelle pour tout le pays. Je n'emprunte ni ne prête, et cependant tous me maudissent. » Dieu encourageait cependant son prophète en l'invitant à se ressaisir et en lui accordant le soutien de quelques amis, des scribes comme Alikam et son fils Guédalia. Le roi Josias lui accorda aussi sa confiance et son amitié, mais après sa mort, les difficultés du prophète ont redoublé. Sa parole dérangeait le nouveau pouvoir en place. En effet, le message de Jérémie se référait constamment à l'actualité nationale et internationale de son temps. Il intégrait cette actualité dans le cadre plus vaste du plan de Dieu pour son peuple, mais aussi pour le monde. Son message ne touchait pas que la sphère religieuse, mais avait aussi des implications sociales et politiques. L'aspect politique de ce message scandalisait les nationalistes de son temps et le faisait apparaître comme un collaborateur de l'ennemi babylonien. Il était vu par ses compatriotes comme un défaitiste qui sapait le moral des troupes. Ainsi, on lit dans Jérémie 38, verset 3, la parole de Dieu qu'il rapporte et la réaction qui s'ensuit. « Ainsi parle l'Éternel, dit-il. Jérusalem sera livrée à l'armée du roi de Babylone qui la prendra. Les chefs dirent au roi « Que cet homme soit mis à mort car il décourage les hommes de guerre qui restent dans cette ville et tout le peuple en leur tenant de pareils discours. Cet homme ne cherche pas le bien de ce peuple, il ne veut que son malheur. » Ces mots que nous venons de lire reprennent bien le thème principal du ministère de Jérémie. Il a consisté essentiellement en un avertissement sévère au royaume de Juda pour qu'il se détourne de l'idolâtrie et du péché afin d'éviter la catastrophe de l'exil. Le message n'avait rien de surprenant puisque 70 ans avant la naissance du prophète, le royaume du Nord, appelé généralement Israël, avait disparu. Le territoire était maintenant

une simple province assyrienne. Une partie de la population avait été exilée et remplacée par des colons d'origine non israélite. Ces événements étaient donc encore très présents à l'esprit de la génération de Jérémie, qui ne devait pas s'étonner que le prophète annonce une catastrophe similaire pour Juda. Et pourtant, c'est l'incrédulité qui dominait quand Jérémie prophétisait la chute de Jérusalem. Je lis le message du prophète dans Jérémie chapitre 3 verset 6. L'Éternel me dit, au temps du roi Josias, « As-tu vu ce qu'a fait les fidèles Israël ?» Il parle ici du royaume du Nord. « Elle est allée sur toute montagne élevée et sous tout arbre vert, et là, elle s'est prostituée. Je disais, après avoir fait toutes ces choses, elle reviendra à moi. Mais elle n'est pas revenue, et sa sœur, la perfide Juda, en a été témoin. Quoique j'eusse répudié les fidèles Israël à cause de toutes ces adultères, et que je lui eusse donné sa lettre de divorce, j'ai vu que la perfide Juda, sa sœur, n'a point eu de crainte, et elle s'en est allée se prostituer pareillement. »

ce qui se joue du temps de Jérémie est particulièrement crucial. Le peuple a une dernière opportunité à saisir pour se repentir et éviter le pire. Mais malheureusement, il ne saisit pas cette énième occasion que Dieu lui donne. Regardons alors la chronologie des événements qui se déroulent dans cette époque troublée et qui correspond au contexte général dans lequel il convient de lire le livre de Jérémie et celui des Lamentations. Au début du 7e siècle avant Jésus-Christ, le royaume de Juda est dans une position très inconfortable, coincé entre ses redoutables voisins, Babylone à l'est, qui est la puissance montante, qui a supplanté la Syrie, et au sud-ouest, l'Égypte. En 640, le roi Amon, qui menait une politique pro-assyrienne, est assassiné. Josias, son successeur, profite du déclin de la Syrie pour reconquérir une certaine indépendance nationale et même quelques territoires de l'ancien royaume du Nord. En 622, la découverte du livre de la Torah dans le temple, rapporté dans 2 Rois chapitre 22, marque le début d'une série de réformes dans le pays où Jérémie joue alors un rôle très important. À partir de l'année 609, le pays, mais aussi toute la région, entre dans une grande période d'instabilité. Josias, très sensible au message du prophète, est tué à Megiddo cette année même, alors qu'il tente de s'opposer à une offensive égyptienne. Les Égyptiens effectivement tentent de contrer l'expansion de Babylone. Joacaz, fils de Josias, ne restera que quelques semaines sur le trône de Juda. Il est destitué par le pharaon, puis exilé en Égypte où il meurt quelques temps plus tard. Les Égyptiens mettent alors sur le trône de Jérusalem un autre fils de Josias, Éliakim, plus connu sous le nom de Joachim, nom qui lui est imposé par le pharaon pour afficher son autorité sur Juda. Cette situation ne va cependant pas durer. En 605, les Égyptiens sont défaits par les troupes babyloniennes, troupes conduites par le fameux Nabucodonosor. Joachim doit maintenant rendre allégeance à Babylone, ce qu'il accepte dans un premier temps, mais tente finalement de se révolter et de se défaire de la servitude de Nabucodonosor. Cette tentative sera un échec. Joachim meurt et son fils est également conduit à Babylone, amené captif, lui et toute sa cour. Sédécias est alors intronisé par les Babyloniens pour gouverner Juda. S'il est dans un premier temps loyal et soumis à Babylone, lui aussi tente une nouvelle révolte. Il cherche pour cela l'appui de l'Égypte, mais la tentative est une nouvelle fois vouée à l'échec. Nabucodonosor assiège alors Jérusalem pendant 2 ans, de 589 à 587. C'est le début de la chute. Sédécias, qui tentait de fuir, est rattrapé, torturé puis exilé à Babylone où il mourra. Le temple est pillé, la ville incendiée, les murailles démantelées et l'élite de la population est déportée. Jérémie ne fait pas partie de ceux qui sont exilés. Il reste à Jérusalem où il assiste impuissant à une nouvelle révolte contre la domination babylonienne. Les révolutionnaires, une fois de plus défaits, fuient en Égypte, contraignant le prophète à les suivre. Et c'est là, en Égypte, que le prophète achève son ministère, délivre ses derniers messages avant d'être, selon la tradition rabbinique, lapidé par ses concitoyens. Jérémie a assisté à tous ces rebondissements géopolitiques qu'il avait annoncés. Il est frappant que dans toutes ces péripéties, Juda ne rechercha pas le secours de l'Éternel, mais tenta à maintes reprises de s'en sortir seul par les jeux des stratégies diplomatiques ou militaires. Le résultat n'a été rien d'autre qu'une catastrophe. Pour Jérémie, la solution était pourtant simple, simple comme la repentance, mais les cœurs s'étaient tendus aussi, et aussi longtemps que Juda refusait de se repentir, la captivité était inévitable. Jérémie encourageait pourtant les différents souverains qui se sont succédés à se soumettre au joug de Babylone plutôt que de se révolter. Cette domination babylonienne n'était que la juste rétribution de l'infidélité de la nation à l'alliance de l'Éternel. Maintenant, le message de Jérémie était aussi un message d'espérance. Le jour viendra, disait-il, où tout Israël sera délivré et conduit par le Messie. Et au final, l'Israël véritable selon lui est celui qui se confie en Dieu seul et non dans la puissance humaine. Un message plus que jamais d'actualité dans un monde tout aussi troublé qu'à l'époque du prophète.

Vous êtes dans votre émission, le best-seller de tous les temps, l'émission qui encourage à lire et à étudier la Bible en tenant compte des éléments, des contextes sur lesquels nous nous arrêtons longuement. Nous parlons des contextes au pluriel parce qu'il y en a effectivement plusieurs, le contexte social et culturel, le contexte géopolitique que nous avons vu à l'instant et le contexte littéraire que nous voulons considérer maintenant. La façon dont le livre est écrit, les choix de l'auteur sont toujours très significatifs et permettent une bonne compréhension du livre. Au chapitre 36, on lit ces paroles de Dieu au prophète Jérémie, au verset 2. « Prends le livre, et tu y écriras toutes les paroles que je t'ai dites sur Israël et sur Juda et sur toutes les nations, depuis le jour où je t'ai parlé au temps de Josias jusqu'à ce jour. » C'est 20 ans de prédication orale et de ministère prophétique que Jérémie doit mettre par écrit. Il recrute Baruch, un scribe, qui l'aidera dans cette tâche. Baruch transcrit et compile tous les messages du prophète et articule l'ensemble avec les expériences de la vie de Jérémie. Et au final, le livre présente Jérémie comme un messager de la justice et de la grâce de Dieu. Disons déjà que le livre contient beaucoup de figures de style. L'une des particularités de Jérémie, c'est le nombre considérable des actions symboliques accomplies pour graver son message dans l'esprit de ses concitoyens récalcitrants. Par exemple, dans Jérémie 13, verset 1, à partir du verset 1 jusqu'au verset 11, Jérémie, sur l'ordre de Dieu, doit acheter une ceinture de lin, l'attacher à sa taille, ensuite il doit la cacher dans un rocher. Quelque temps après, il découvrira la ceinture complètement gâtée et abîmée. Et en voici le sens dans Jérémie 13, verset 9. Ainsi parle l'Éternel. C'est ainsi que je détruirai l'orgueil de Juda et l'orgueil immense de Jérusalem. Car comme on attache la ceinture au rein d'un homme, ainsi je m'étais attaché toute la maison d'Israël et toute la maison de Juda, dit l'Éternel, afin qu'elles fussent mon peuple, mon nom, ma louange et ma gloire. Mais ils ne m'ont point écouté. Le livre de Jérémie s'ouvre donc avec une introduction où Dieu appelle Jérémie à être son prophète. Sa mission est à deux volets. Il sera prophète pour Israël et aussi pour les nations. Il doit arracher et abattre, mais aussi construire et planter. Jérémie doit non seulement dénoncer les péchés qui gangrènent le peuple et le conduit à sa chute, mais il doit aussi annoncer l'espérance pour l'avenir. La première section du livre, du chapitre 1 au chapitre 24, présente donc d'abord les prophéties contre Juda avant son exil. Le thème majeur de cette partie, c'est l'infidélité de la nation qui a rompu l'alliance avec son Dieu et s'est tournée vers les divinités cananéennes. Tous sont concernés, rois, prêtres, prophètes. Leur égarement spirituel a entraîné le peuple dans la même dérive, avec pour conséquence une injustice sociale galopante et malheureuse. On lit dans Jérémie 22, verset 3, ce qui est dit « Ainsi parle l'Éternel. Pratiquez la justice, l'équité, délivrez l'opprimé des mains de l'oppresseur. » Ne maltraitez pas l'étranger, l'orphelin et la veuve. N'usez pas de violence et ne répandez point de sang innocent dans ce lieu. Car si vous agissez selon cette parole, les rois assis sur le trône de David entreront par les portes de cette maison, montés sur des chars et sur des chevaux, eux, leurs serviteurs et leur peuple. Mais si vous n'écoutez pas ces paroles, je le jure par moi-même, dit l'Éternel, cette maison deviendra une ruine. Dans cette première section, le chapitre 7 est particulièrement intéressant. Il reprend le serment de Jérémie alors que celui-ci prêche dans le temple de Jérusalem. Il lance de vibrants appels à la repentance alors qu'il dénonce le double jeu de ceux qui viennent adorer l'Éternel tandis qu'ils pratiquent toutes sortes de cultes idolâtres, que les enfants sont sacrifiés aux divinités et que la veuve et l'orphelin sont maltraités et exploités. Jérémie annonce le jugement de Dieu sur ce peuple orgueilleux qui refuse d'écouter. Malgré les réformes de Josias, les cœurs ne sont pas changés. Dans l'esprit de beaucoup, le temple n'est qu'un objet magique, une sorte de fétiche où tous s'imaginent que Dieu devra sauver la ville pour empêcher la profanation du sanctuaire. Jérémie sait qu'une telle attitude mène à la catastrophe et ne cesse d'appeler à une vraie conversion. Il parle même de circoncision du cœur. Ce message est difficile à entendre pour l'orgueil national et pour l'image que le peuple se fait de son Dieu. Jérémie est donc très peu écouté. Après cette première section, le chapitre 25 sert de pivot à partir duquel le reste du livre est rédigé. Dans ce chapitre, alors que Nabucodonosor monte sur le trône de Babylone, Jérémie explique que ce roi sera l'instrument par lequel Dieu exercera son jugement sur le royaume de Juda. Ce peuple, déterminé à lui rester infidèle, n'échappera pas à la correction divine.
l'exil est de nouveau annoncé, de même que le retour de l'exil après 70 ans de captivité. Dans ce chapitre central, Babylone est comparée à une coupe de vin remplie à ras-bord de la sainte colère de Dieu face à l'injustice et l'idolâtrie de Juda. Cette coupe sera bue par le royaume de Juda, mais aussi par les nations qui ne sont pas en reste pour tout ce qui concerne l'idolâtrie et l'injustice.

0: Les deux dernières sections du livre parlent des attaques à venir de Babylone et des jugements de Dieu contre Jérusalem d'abord, des chapitres 26 à 45, puis contre les nations, des chapitres 46 à 52. La section sur le royaume de Juda montre que Jérémie a supplié le peuple de revenir de ses mauvaises voies. Il les a avertis jusqu'au dernier moment. On lit dans Jérémie 26, verset 4. Ainsi parle l'Éternel. Si vous ne m'écoutez pas quand je vous ordonne de suivre ma loi que j'ai mise devant vous, d'écouter les paroles de mes serviteurs, les prophètes, que je vous ai envoyés dès le matin et que vous n'avez pas écouté, alors je traiterai cette maison comme silo et je ferai de cette ville un objet de malédiction pour toutes les nations de la terre. Ces avertissements n'ont pas été pris au sérieux. Les dirigeants ont dénigré et maltraité le prophète. C'est endurci dans le mal. Dans ce même chapitre, au verset 8, on lit « Et comme Jérémie achevait de dire tout ce que l'Éternel lui avait ordonné de dire à tout le peuple, les sacrificateurs, les prophètes et tout le peuple se saisirent de lui en disant « Tu mourras ». Cette section s'achève donc logiquement sur le siège de Jérusalem, sa chute et la déportation du peuple à Babylone comme la conséquence inéluctable des choix de Juda. Pourtant, au milieu de cette triste partie sur l'histoire de Juda, les chapitres 30 à 33 reprennent une série de messages d'espoir concernant l'avenir de Jérusalem. Jérémie annonce la fidélité de Dieu qui n'abandonnera pas son peuple malgré son égarement. Bien au contraire, Dieu renouvellera son alliance avec eux et transformera les cœurs. Jérémie 31, verset 3 dit « De loin l'Éternel se montre à moi. Je t'aime d'un amour éternel, c'est pourquoi je te conserve ma bonté. Je te rétablirai encore et tu seras rétabli, Vierge d'Israël. Tu auras encore tes tambourins pour parure et tu sortiras au milieu des danses joyeuses. » Le prophète va encore plus loin. Il parle même de nouvelle alliance et dit dans Jérémie 32, verset 39, « Je leur donnerai un même cœur et une même voix, afin qu'ils me craignent toujours, pour leur bonheur et celui de leurs enfants, de leurs enfants après eux. Je traiterai avec eux une alliance éternelle. Je ne me détournerai plus d'eux, je leur ferai du bien, et je mettrai ma crainte dans leur cœur, afin qu'ils ne s'éloignent pas de moi. » Ces chapitres montrent que malgré l'apostasie de son peuple, Dieu ne permettrait pas au péché de conclure l'histoire de son peuple, et c'est par sa propre fidélité, c'est par sa grâce finalement qu'Israël sera sauvé. C'est Dieu qui fera en sorte d'accomplir ses promesses, quoi qu'il advienne. Jérémie annonce alors le Messie de la lignée de David, celui qui sauvera non seulement Israël, mais aussi toutes les nations. Signe de cet espoir, alors que la catastrophe est à la porte, Jérémie achète un champ de famille dont l'un de ses cousins est obligé de se défaire. Un achat qui paraît totalement fou au vu de la menace babylonienne, mais qui est un nouveau marqueur d'espérance dans la prédication du prophète. La dernière section du livre est une section poétique qui débute au chapitre 36 avec une série de poèmes où Jérémie explique comment Dieu se servira de Babylone pour juger les nations environnantes, notamment l'Égypte, Moab, Édom et Damas. Et au final, toujours dans un style poétique, c'est la chute de Babylone qui est annoncée, ce qui montre que même si ce royaume a été un instrument entre les mains du Seigneur, Dieu ne cautionnait pas leur violence et leur idolâtrie. Babylone subira elle aussi la justice de Dieu. Jérémie dénonce son orgueil, sa violence, son injustice. Et le livre s'achève alors sur une lueur d'espoir où Joachim, roi de Juda, mais captif à Babylone, est très bien traité par les Babyloniens jusqu'à sa mort, ce qui montre encore que, même dans la captivité, Dieu n'abandonne pas son peuple. Ainsi, même si le livre regorge d'avertissements et de jugements, ses derniers mots sont remplis d'espérance. Au final, ce livre nous montre combien Dieu est patient. Il ne recule devant rien pour sauver, il multiplie encore et encore les appels à la repentance. Mais le livre montre aussi qu'après l'appel à la repentance vient le jugement, qui est toujours juste et fidèle au caractère de Dieu. Aujourd'hui, nous sommes clairement au temps de la fin. Dieu appelle toujours les hommes à la repentance. Le monde tel que nous le connaissons n'ira pas mieux, mais avancera de pire en pire. Inutile et illusoire de s'y accrocher et d'en faire sa sécurité. Son instabilité et sa confusion témoignent contre elle. Il est donc encore temps de changer de voie, d'abandonner l'idolâtrie, qui, sous des formes modernes, existe toujours. Il est encore temps de délaisser le mensonge, l'adultère et le meurtre. Il est encore temps de se réconcilier avec le frère, avec la sœur, avec le Seigneur qui ne se lasse pas de pardonner. Avant le retour de Jésus qui mettra un point final à cette histoire, chacun peut faire le choix de se positionner pour Dieu, pour son amour, pour sa loi, pour la fidélité à ses commandements. Et comme Jérémie a pu le dire en son temps, c'est Dieu lui-même qui prendra les volontaires par la main pour les conduire dans ce chemin de nouveauté de vie. Voilà, c'est avec ces mots que nous achevons cette émission aujourd'hui. Restez à l'écoute d'Espérance FM. Nous reviendrons la semaine prochaine pour parler du livre des Lamentations. D'ici là, prenez soin de vous. Restez à l'écoute de la Bible et d'Espérance FM.
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0: 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Il est 22h. 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

tu es bien sur Espérance FM, la radio qui t'accompagne chaque jour de la semaine, dans les bons moments, comme dans les moments un peu moins difficiles. Ce soir, on te propose de faire une petite pause. Une pause pour souffler, pour déposer les soucis de la journée, pour laisser derrière toi le rythme effréné des dernières heures. Et pour te rappeler aussi que c'est un jour spécial. Jour de repos mis à part pour toi par notre Papa du Ciel. Bienvenue mon ami, bienvenue dans Tonight. Et si nous commencions par une petite escapade musicale avec le titre « Le sabbat de mon Dieu ».

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1: N'est-ce pas, mon ami, que le sabbat est un bel espace mis à part pour nous, par notre Dieu? Je te rappelle que tu peux m'envoyer un message au 06 96 545 971 par SMS ou sur WhatsApp, en vidéo, texte ou en audio. Un message de réconfort, un petit coucou, un partage. Sens-toi libre, mon ami. Pendant cette heure, pas besoin de courir, pas besoin de penser à demain tout de suite. Installe-toi confortablement, monte un peu le son de ta radio et laisse-toi simplement accompagner, ok? Tonight, c'est de la musique, des pensées, des mots qui font du bien, quelques messages partagés et surtout un moment rien que pour toi, mon ami. Alors avant d'aller te reposer, prends ma main et suis-moi. On va passer ensemble un petit moment de douceur, d'espérance et de sérénité. L'espérance commence là où nos forces s'arrêtent. Ne laisse pas les difficultés d'aujourd'hui voler ton espérance de demain. Alors écoute ça.
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3: Et maintenant, laisse simplement la journée s'éloigner. Peut-être que ta journée a été belle, peut-être qu'elle a été longue, fatigante, parfois même difficile. Mais ce soir, tu peux souffler. Ici sur Espérance FM, nous avons envie de t'offrir quelques minutes, rien que pour toi. Quelques minutes pour écouter, sourire, réfléchir et pourquoi pas retrouver un peu de paix. Alors ne change pas de fréquence, hein. Certaines mélodies passent par les oreilles pour aller directement au cœur. Une chanson peut raconter en quelques minutes ce que le cœur porte depuis des années. Et c'est pour cela qu'on repart en musique avec le titre « Apprends-moi à pardonner ».

musique accompagne nos joies, console nos peines et donne parfois un nouveau souffle à nos espérances. Mon ami, est-ce que tu penses comme moi qu'il y a des journées où l'on aimerait simplement appuyer sur le bouton pause, ne plus répondre au téléphone, ne plus courir, ne plus penser à tout ce qu'il faudrait faire demain, juste respirer. Et parfois, c'est justement dans ce silence que l'on réalise une chose. Nous n'avons pas besoin d'avoir toutes les réponses ce soir. Certaines choses peuvent attendre demain, pas vrai? Ce soir, repose ton cœur, repose ton âme. Ce qui t'a échappé aujourd'hui ne définit pas qui tu es. Une journée difficile ne signifie pas que demain sera difficile. Alors ferme doucement la porte sur cette journée et laisse entrer l'espérance, d'accord? On repart en musique avec le titre « Le Sam brille ».

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3: Et si ce soir, mon ami, nous prenions quelques instants pour penser à quelqu'un qui compte pour toi, pour moi. Une personne à qui nous n'avions peut-être pas parlé depuis longtemps. Un ami, un parent, un collègue, quelqu'un qui traverse une période compliquée, ou pas. Parfois, un simple message peut changer une soirée. Je pense à toi, courage, tu n'es pas seul. Ou simplement, je voulais prendre de tes nouvelles. Alors ce soir, qui sait? Peut-être que le petit message que tu vas envoyer sera précisément celui dont quelqu'un avait besoin. Tu peux envoyer ton message au 06 96 545 971 en audio, vidéo ou en texte. Tu as le choix. Par SMS ou sur WhatsApp, ok? Alors mon petit message pour toi ce soir qui écoute est celui-ci. Où que tu sois, qui que tu sois, ton papa du ciel t'aime infiniment, mon ami. Il ne t'a pas oublié, il sait qui tu es, où tu vis, et il fera pour toi au-delà de ce que tu espères, mon ami. Alors fais-lui confiance et patiente. Il fait les choses en son temps, et tout ce qu'il fait, il le fait bien. D'accord? Alors que la nuit s'est installée, mon ami, que cette mélodie te rappelle que tu n'es jamais seul. Écoute ça.

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2: Et maintenant, on baisse un peu le rythme, on laisse la musique parler, parce qu'il y a des choses que les mots n'arrivent pas toujours à dire. Alors laisse cette chanson entrer doucement dans ton cœur.

0: Avant de dormir, nous faisons souvent le bilan de notre journée.
1: Pas vrai.
0: On pense à ce que nous avons réussi, mais aussi à ce que nous n'avons pas réussi. Aux paroles que nous aurions aimé prononcer autrement, aux décisions que nous aurions peut-être voulu prendre différemment. Mais ce soir, mon ami, rappelle-toi ceci. Tu as fait du mieux que tu pouvais avec les forces que tu avais. Demain sera une nouvelle page, un nouveau jour. Tu n'as pas besoin de porter toute la semaine ce soir. Un jour à la fois, une étape à la fois, une prière à la fois. Ok? Et si aujourd'hui ça n'a pas été comme tu l'espérais, dans le calme de la nuit, mon ami, une pensée peut devenir une présence, une consolation, un souvenir ou simplement un moment de paix. D'accord? Je te propose d'écouter

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2: Alors mon ami, confie simplement demain à Dieu, ok? Ferme les yeux, écoute. Peut-être que cette mélodie avait justement quelque chose à te dire.

toi qui nous écoutes dans ta voiture, à toi qui es tranquillement installé chez toi, à toi qui travaille encore, à toi qui es déjà dans ton lit, les yeux peut-être à moitié fermés, nous voulons simplement te dire, je veux simplement te dire, tu as de la valeur. Ne laisse pas une mauvaise journée te faire croire le contraire. Tu comptes. Ton histoire compte. Tes efforts comptent. Mais même lorsque tu ne vois pas encore la lumière au bout du chemin, continue d'avancer, mon ami. Parce qu'une nuit, aussi longue soit-elle, finit toujours par laisser place au matin. D'accord? Mon ami, la musique a ce pouvoir étrange de nous faire voyager sans quitter notre fauteuil. Quand les mots deviennent trop lourds, laisse la musique parler.

rendez-vous touche doucement à sa fin. Mais avant de nous quitter, j'aimerais te laisser avec cette pensée. Ne t'endors pas avec tes inquiétudes, dépose-les. Dépose ce que tu ne peux pas contrôler. Dépose ce qui t'a blessé. Dépose les questions auxquelles tu n'as pas encore de réponse. Et garde simplement cette certitude. Demain est encore entre les mains de Dieu. Ok? Merci mon ami d'avoir passé cette soirée avec nous. Merci d'avoir choisi Espérance FM pour t'accompagner dans ce moment de calme. Nous espérons que tonight t'aura permis de ralentir un peu, de sourire peut-être, de réfléchir certainement. Et surtout de repartir avec un peu plus d'espérance dans le cœur. La nuit est là, tu peux maintenant te reposer et n'oublie jamais, même dans la nuit, il y a toujours une espérance. Alors prends soin de toi, mon ami. Bonne nuit, mon ami, que ta nuit soit douce. Une belle journée, mon ami. Une belle journée paisible et remplie de sérénité. On se retrouve très bientôt pour un nouveau Tonight, ici. Même heure, même antenne, sur Espérance FM. Si Dieu nous prête vie. Lorsque la musique rencontre l'espérance, elle devient parfois une prière que le cœur chante. Je te raccompagne avec le titre « Dieu, tu es mon conseiller ». Allez, je suis partie.

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1: Il est 23h.
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1: Dieu, en effet, n'a pas envoyé son Fils dans le monde pour qu'il juge le monde, mais pour que le monde soit sauvé par lui. Jean 3, verset 18.
2: Pour être sauvé, il n'y a qu'une chose à faire. Accepter Jésus comme ton sauveur et le laisser transformer ta vie. Écoute-le, il te parle par sa parole et la parole te transformera. Seigneur, viens dans mon cœur, viens dans ma vie et change-moi. Tu es mort pour moi, pour toutes les mauvaises choses que j'ai faites. Je désire te les remettre. Merci parce que tu es venu pour me sauver et ton désir est que chacun soit sauvé. J'espère que beaucoup de gens vont comprendre cela. Merci pour ton amour.

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âge, ni toi, ni ton fils, ni ta fille, ni ton serviteur, ni ta servante, ni ton bétail, ni l'étranger qui est dans tes portes. Car en six jours, l'Éternel a fait les cieux, la terre, la mer et tout ce qui est contenu. Et il s'est reposé

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1: Il est minuit.
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1: Tu pourras chanter avec nous. Seigneur, je sais que tu m'aimes et ta main n'est pas trop courte pour me sauver, ni ton oreille trop dure pour m'entendre. Je ne sais pas si tu as encore déjà entendu ce chant, mais je sais que dans quelques minutes tu le chanteras avec nous, que ce soit l'hymne de ton cœur. Seigneur, je sais que tu m'aimes.

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1: Il est 1h.
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2: A, B, D, E, F, B1, C, G, H, I, J, K, M, N, O, P. A, B1, B12.
3: Hé, tu connais plus ton alphabet ?
2: Non, j'essaie de me souvenir du nombre de vitamines qui existent. Tu sais que les vitamines sont importantes pour une bonne santé ?
3: Oui, j'en ai entendu parler. Mais ce n'est pas en récitant les 26 lettres de l'alphabet que tu y parviendras. Je vais te dire. Alors, il y a la vitamine A, la vitamine B, la vitamine C, la vitamine C et la vie.
2: Tu vois, tu n'en sais pas trop non plus.
3: J'ai oublié, pourtant on en a parlé à l'école.
2: Le soleil pourvoit à la vitamine D et favorise la croissance des os.
3: Dieu, notre créateur, a vraiment tout fait à la perfection. Il nous aime et a tout fait pour que nous soyons heureux.
2: Tu sais, ça vaut la peine de lui obéir.
3: En lisant la Bible, pour savoir ce que Dieu nous demande de faire, on grandit en bonne santé. C'est absolument merveilleux.
2: La Bible dit d'obéir aussi à ses parents. Ha ha! Cela fait autant de bien que les vitamines. Si
3: c'était à moi que tu t'adresses, dans ce cas, je ne suis pas le seul concerné. Je sais que toi aussi, tes parents te réprimandent parce que tu es très entêté.
2: Mais qu'en sais-tu? Si tu crois tout ce que Mani te dit, tu racontes n'importe quoi.
3: Oui, elle m'a dit que...
4: Que se passe-t-il, les enfants? Pourquoi vous disputez-vous ainsi? Qu'est-ce que Dieu demande pour grandir en bonne santé? Les disputes ne font pas partie des vitamines.
2: C'est vrai que nous parlions des vitamines.
3: Tout cela est de ma faute. Je suis désolée.
2: Mais n'en parlons plus. J'ai deux mandariniers et un guayavier rempli de fruits bien mûrs. Tu peux venir en chercher si tu veux.
3: Laisse-moi. Maintenant, miam, j'aime trop les fruits et je ne suis pas le seul à les apprécier à la maison. On y va?
2: Quelles vitamines trouve-t-on dans les guayaves et les mandarines? Peux-tu me le dire?
3: Laisse-moi en déguster une de chaque d'abord. Je pense qu'il y a de la vitamine C, de la vitamine A, de la vitamine...
2: Voici le docteur. On pourrait lui donner un petit paquet de mandarines et de guayaves.
3: Es-tu certain qu'il aime les fruits?
2: Je ne sais pas. On va le lui demander. Docteur, docteur!
5: Allô les enfants, comment allez-vous?
2: Avec les fruits?
3: Ça va super bien.
6: Vous en voulez?
2: Nous vous offrons ce paquet.
5: Merci, merci, chers enfants. Savez-vous que ces fruits renferment des tonnes de vitamines?
2: Génial! Vous êtes la bonne personne à qui parler. Figurez-vous qu'il y a un instant, on essayait d'énumérer les différentes vitamines.
3: Moi, je connais les vitamines. A, B, C, F, G, H, I.
2: Non, non, ce n'est pas ça. Laisse le docteur parler.
5: Effectivement, les vitamines sont désignées par des lettres de l'alphabet. Il y a la vitamine A, qui est une vitamine indispensable à la santé de mes yeux, par exemple. Il y a la vitamine B1, du groupe de vitamine B, et la B1 est nécessaire pour mon cerveau, pour mes nerfs, donc il est indispensable que j'en consomme régulièrement pour avoir mes bonnes notes à l'école. La vitamine B2, que l'on appelle la riboflavine, que l'on va retrouver dans les fruits, est aussi nécessaire pour la fabrication du sang. La B3, ou encore appelée vitamine PP, la niacine. Malheureusement, il y a des gens qui sont sous-alimentés et lorsque une sous-alimentation se manifeste, ça peut se manifester par une peau très très très fine et on a un phénomène que l'on appelle la pellagre. La vitamine B6, indispensable à la fabrication du sang. La B9, appelée aussi acide folique, nécessaire aussi à ma bonne fabrication de sang. La B12, appelée aussi la cyanocobalamine. La B12 est nécessaire pour mes nerfs et aussi pour le sang. La vitamine C. Oh, nous devrions déjà en parler. Indispensable pour la guérison, la cicatrisation, le dynamisme du corps. Lorsqu'on a un effort physique, il est important aussi que nous ayons suffisamment de vitamine C pour nous aider à avoir du punch. La vitamine D, c'est celle-là que l'on n'a pas forcément besoin d'acheter, puisque le soleil nous offre la possibilité de construire cette vitamine C à partir du cholestérol que nous avons sous notre peau. Donc, une exposition régulière au soleil, tous les jours, entre 15 à 20 minutes, voilà ce que nous devrions pratiquer afin d'avoir dans le sang un bon taux de vitamine D. Il y a aussi la vitamine E. La vitamine E, que l'on appelle encore le tocophérol, indispensable, par exemple, pour ne pas être stérile, ça c'est pour les adultes, bien sûr, pour avoir des enfants. Il faut de la vitamine E dans mon régime alimentaire. Et puis, n'oublions pas la vitamine K. Elle est aussi indispensable pour la fabrication, ou plutôt pour me permettre de ne pas saigner lorsque j'ai une petite coupure au niveau de ma peau. Si je n'ai pas de vitamine K, je pourrais avoir la tendance à saigner.
2: Il y en a beaucoup, mais quelles sont les plus importantes pour nous?
5: Elles ne sont pas si nombreuses que cela. On identifie à peu près 13 de ces vitamines. Mais dire quelle est la plus importante, elles sont toutes importantes, elles sont toutes nécessaires. Et il y a des interrelations entre l'une et l'autre de ces vitamines, donc elles ont toute leur importance.
3: On fait bien de manger les fruits alors.
5: Il est évident que les fruits ne sont pas les seules sources de vitamines pour notre corps. J'ai signalé le soleil. Pensons aussi aux légumes. D'ailleurs, c'est une bonne publicité aujourd'hui de dire « manger un certain nombre de fruits et de légumes ». Ces éléments-là vont vous apporter des vitamines dont vous avez besoin.
3: Est-ce que l'aloe vera a des vitamines?
5: Il serait bon que nous en parlions. Qu'est-ce que c'est au fait, l'aloe vera? Je ne l'ai même pas prononcé comme il faut, ça veut dire que je ne le connais pas. L'aloe vera, c'est ça?
3: Oui, c'est ça.
5: Oui? Parle-en un tout petit peu. C'est une boisson?
3: Une boisson faite d'une plante?
5: Une plante que l'on appelle l'aloès.
3: L'aloe?
5: L'aloe, d'accord. Et cette boisson est riche en sucre?
3: Oui, il y en a.
5: Ok. Donc, je préférerais revenir à ce petit principe. Les fruits devraient plutôt se croquer. C'est vrai que l'aloe n'est pas un fruit. Mais ce produit-là, il va être transformé en jus. Il va être sucré, on va mettre des colorants, on va mettre des stabilisateurs, on va mettre des rehausseurs de goût et plein d'autres choses encore là-dedans pour que tu puisses l'apprécier tout spécialement. Donc j'en reviens à mon vieux principe. Comme boisson, l'essentiel c'est l'eau et les fruits on en consomme en les croquant pour avoir une source excellente de vitamines.
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1: Il est 2h.
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patiemment, calmement et avec confiance. Ce genre d'attitude n'est possible que pour ceux qui se soumettent à l'autorité du Seigneur sur eux. Si nous croyons et acceptons qu'il veut nous bénir et qu'il fait concourir toutes choses à notre bien, nous pourrons alors nous reposer en acceptant son pouvoir discrétionnaire sur la méthode à employer et l'échéancier à établir. Si nous lui faisons vraiment confiance, nous n'userons pas d'astuces, de manipulation ou de précipitation. Dépendre de la parole de Dieu. La Bible est notre ancre durant les périodes d'attente. Une des choses les plus sages à faire est de lire chaque jour l'Écriture et de demander à Dieu de vous indiquer des passages qui apporteront de la stabilité dans votre vie. Quand vous éprouvez des difficultés ou avez besoin de directives, ne dépendez pas seulement de la prière. Attachez-vous à une parole particulière de Dieu qui vous donnera sa perspective et une promesse pour votre situation. Vous pourrez alors prier avec assurance. Seigneur, voici ce que tu as promis dans ta parole. Tu ne peux jamais manquer à tes promesses. Je m'accrocherai donc à cette vérité pendant que j'espère en toi. Attendre avec assurance en croyant en Dieu. Si nous nous soumettons à Dieu et nous appuyons sur sa parole, nous pourrons espérer avec confiance que sa volonté s'accomplisse. Il sait exactement quoi faire et quand le faire. Il a la puissance de modifier n'importe quel détail pour réaliser son plan. Notre part consiste à croire en lui et à attendre son intervention ou sa direction. Quels sont les obstacles à l'attente? Même si nous savons que Dieu manifeste sa volonté à ceux qui espèrent en lui, pourquoi alors faisons-nous si souvent notre volonté? Nous menons un mode de vie effréné. Notre culture est orientée vers l'action. Puisque rester tranquille et attendre une direction de Dieu semble contre-productif, nous nous précipitons pour obtenir des résultats. De plus, s'asseoir paisiblement en compagnie du Seigneur prend trop de temps. Nous préférons lui demander une direction dans la voiture en route pour le travail. Notre emploi du temps est rempli et l'idée de passer quelques minutes consécutives, calme, à chercher la volonté de Christ semble impossible. Mais c'est le seul moyen d'entendre sa voix et de connaître son cœur.

moi à être saint comme tu es saint. Jésus, aide-moi à marcher comme tu as marché sur cette terre. Rends-moi capable d'être ton imitateur. Lave-moi avec ta sainteté et purifie-moi de l'intérieur vers l'extérieur de tout ce qui n'est pas pur en moi. Révèle tout ce qui est caché en moi et dont j'ai besoin de me défaire. Toute attitude, pensée ou péché qui doivent être bannis de ma vie. Sépare-moi de tout ce qui me sépare de toi, Seigneur. Aide-moi à me défaire de tout ce qui, dans ma vie, ne te glorifie pas. Donne-moi la conviction et la force dont j'ai besoin pour m'éloigner de tout ce qui en moi n'est pas compatible avec ta sainteté, qui est comme toi, magnifique en sainteté. Tu es puissant et tu fais de grandes choses pour moi. Ton nom est saint. Aide-moi à constamment conserver un cœur humble pour t'adorer. Purifie mon cœur et mon esprit pour que je sois participant de ta sainteté. Tu es digne de toute la louange, l'honneur et la gloire, car toi seul es saint. Éternel, tu es mon Dieu, je t'exalterai, je célébrerai ton nom, car tu as fait une merveille. Je te chante et te loue, Seigneur. La pensée de ton saint nom me remplit de reconnaissance. Je t'adore dans la beauté de ta sainteté. Au nom de Jésus.

mais vous recevrez une force quand le Saint-Esprit descendra sur vous. Vous serez alors mes témoins à Jérusalem, dans toute la Judée et la Samarie, et jusqu'au bout du monde. Acte 1, verset 8.

0: Merci d'avoir suivi cette émission. Ouvre donc ton cœur. Que Jésus demeure durablement dans votre cœur. À très bientôt, chers amis auditeurs.
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2: Il est 3h.
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0: docteur Jean-Sène Breuil.
1: Bonjour.
0: Bienvenue au micro de Sentez-vous bien. Je rappelle à nos auditeurs que vous êtes médecin de prévention. Donc je suis heureux de vous retrouver une nouvelle fois pour une nouvelle chronique autour de la prévention concernant notre santé. Aujourd'hui, vous allez nous parler de pain blanc et pain complet. Alors, on entend souvent dire qu'il est préférable de consommer du pain complet que du pain blanc, mais en général, on fait le contraire. Est-ce que c'est vrai qu'il faut plutôt consommer du pain complet, docteur Jean-Sène Breuil?
1: D'abord, moi, je dis jamais il faut. Je ne sais pas si vous avez déjà remarqué, mais dans mon éthique, je ne suis jamais avec des règles il faut pas. Ensuite, peut-être il faut essayer de comprendre, parce que c'est pas aussi simple. Le grain de blé, hein, pour parler du blé, parce que c'est souvent le blé qui est employé pour faire du pain, mais cette description, elle est valable pour d'autres céréales. Le grain de blé, il y a une enveloppe avec du son qui est de la cellulose, le son qui est l'extérieur du grain de blé. Et juste sous le son, il y a une incise protéique, une couche plus riche en protéines, en vitamines, en sels minéraux, juste sous le son. Et puis, il y a le germe. Vous savez, le blé, quand on le fait germer, dans le germe, il y a toute la puissance de la nouvelle plante. Hein. C'est très, très riche. Le germe est riche en glucides, lipides, protides, vitamines, sels minéraux. Et c'est tout petit. Et puis, il y a l'amande, le centre du grain de blé, qui est riche en amidon et qui contient du gluten. Le gluten, c'est la protéine du blé. Voilà la description du grain de blé. Alors, bien sûr, ce grain de blé, qu'est-ce qu'il va devenir ? Il va y avoir plusieurs possibilités de ce qu'on appelle de raffinement, le blutage du blé. On imagine que ce grain de blé, il va être abrasé en périphérie. Et plus il va être abrasé, plus on va enlever le son, l'acide protéique, le germe, et puis à la fin, il restera plus que l'amande bien blanche au centre. Alors, les différents types de farine sont chiffrés. Vous pouvez retrouver sur les

0: paquets de farine des numéros qui correspondent au taux de blutage. Alors, je vais vous donner quelques chiffres là que oui. vous pourrez retrouver.
1: Alors, donc, pour le pain blanc, quel est le blutage?
0: Alors, le pain blanc, le plus souvent, c'est 55. T55, c'est le plus courant, les farines les plus courantes. On peut trouver aussi des T45 dans les farines, les pâtisseries fines, les farines qui servent à faire des sauces. La T65, un peu moins raffinée, on va dire, servent pour les pains de campagne, T65.
1: D'accord.
0: La T80, ce qu'on appelle la farine bise ou demi-complète. Après, il y a la T110, qu'on appelle farine complète.
1: Oui.
0: Et il y a la T150, qu'on appelle farine intégrale.
1: Donc là, je veux dire qu'on a tout laissé.
0: Tout le sang y est, tout y est.
1: D'accord.
0: Donc c'est progressif. Hein. Plus le chiffre de blutage diminue, de 150 à 45, moins on a de son, mais aussi moins on a d'éléments nutritifs, vitamines, sels minéraux, tout ce qui se retrouve dans le blé et dans l'acide protéique. Alors, ça nous montre bien que plus le pain est complet, plus on a d'éléments nutritifs. Vous me demandiez qu'est-ce qui est mieux par rapport à cet aspect-là, il vaudrait mieux qu'il soit complet.
1: Donc,
0: complet.
1: Sur le papier, on a bien compris que le pain complet était préférable.
0: Plus riche en éléments nutritifs. Mais attention, s'il contient plus de son, on a quand même d'autant plus intérêt à le trouver biologique. Parce que sinon, c'est le son qui contient le plus des pesticides qui sont employés pour la conservation des blés.
1: Faire attention à ce qu'il soit bio en plus.
0: Ben, plus il est complet, plus c'est important qu'il soit bio, bien sûr. Ensuite, faire attention, parfois on trouve du pain dit complet, mais où c'est simplement de la farine type 55, auquel a été ajoutée la poudre de son.
1: Et alors, comment savoir ça? Comment être sûr qu'on a bien entre les mains un vrai pain complet?
0: Si c'est un pain complet fait avec de la farine complète, c'est marqué dans les ingrédients farine complète.
1: D'accord. C'est pas de la farine.
0: Si c'est simplement de la farine où est ajouté du son, c'est marqué dans les ingrédients, on retrouve le détail. Mais faire attention parce que ça peut être vendu comme du pain complet.
1: Donc, vérifier quand même la composition du pain qu'on achète.
0: Parce que maintenant, vous avez compris que d'ajouter du son, ça n'ajoute pas forcément les sels minéraux, les vitamines, tout ce qui a été enlevé au moment du blutage. Et en plus, le son, c'est abrasif au niveau des intestins. Des personnes qui n'ont pas l'habitude d'en prendre vont pas le supporter comme ça du jour au lendemain. Souvent, d'ailleurs, ça a une certaine réputation de favoriser les colites. Bon, ça a un intérêt aussi de favoriser le transit pour ceux qui ont tendance à être constipés, mais point trop d'infos. Hein. Voilà, s'assurer que la farine est vraiment qui a été utilisée vraiment complète et si possible biologique. Alors bien sûr, maintenant, vous n'allez pas changer du tout au tout, un pain blanc de temps en temps, pourquoi pas, hein, voilà, il faut varier.
1: C'est pas à proscrire non plus.
0: Mais voilà, je vous ai dit, je proscris rien. Il faut varier et puis les pains, maintenant, on en trouve avec beaucoup de fantaisie,
1: des
0: grains, toutes sortes de graines ajoutées, des grains entiers, avec une mouture plus ou moins fine aussi. Si on trouve des pains avec des grains de blé concassés, enfin toutes sortes de et puis alors des pains mélangés avec d'autres céréales, avec du seigle.
1: Et on peut même les faire soi-même maintenant.
0: Et voilà, mais pourquoi pas? Parce que les pains qu'on achète, en plus, souvent du gluten est ajouté parce que le pain, quand il y a plus de gluten, il va lever mieux. Et on sait qu'il vaut mieux pas trop ajouter de gluten. Hein. Certains font des intolérances au gluten, c'est pas la peine d'en rajouter. Donc voilà, si on le fait soi-même, c'est encore mieux. Là, j'ai pas du tout parlé de levure de levain, ça pourra être pour une autre occasion. Là, je voulais surtout parler de la mouture du blé.
1: Docteur Jean-Cyan Breuil, merci beaucoup pour être venu nous parler de pain blanc et pain complet à ce micro. C'était Sentez-vous bien. On se retrouvera bientôt pour une nouvelle chronique.
0: À bientôt.
1: Au revoir.
0: Au revoir.
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1: Il est 4 heures.
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quelle que soit ta situation, l'Éternel est capable de te délivrer. Il est capable de te donner victoire. Alors loue-le. Adore-le.

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Salut à tous et bienvenue dans cette émission Adonai. Michel avec vous dans ce moment de louange et de réflexion. Merci de votre fidélité et merci aussi de nous recevoir chez vous. Très bonne écoute sur la station de l'espoir.

une régénération constante, car Dieu ne nous a pas appelés à l'impureté, mais à la sanctification. 1 Thessaloniciens 4, le verset 7.

Nous sommes pourvus de facultés aussi bien physiques que mentales. Nos impulsions et nos passions ont leur siège dans le corps. Par conséquent, nous devons rien faire qui puisse souiller le bien qui nous a été confié. Nous devons l'entretenir et le maintenir dans les meilleures conditions physiques et sous le contrôle de l'esprit afin que nos talents s'exercent au mieux.

Notre corps appartient à Dieu qui a payé le prix de la rédemption pour notre corps comme pour notre âme. Dieu est le gardien de la machine humaine. Nous devons collaborer avec lui pour en prendre soin.

L'amour de Dieu est essentiel à la vie et à la santé. Notre cœur doit être habité par l'espoir, l'amour et la joie. Les passions dégradantes doivent être sévèrement réprimées. Lorsque nous leur permettons de prendre le dessus, nous faisons un grand tort à nos facultés de perception. Si nous nous livrons à ces passions, le sang, au lieu d'irriguer toutes les parties du corps et, ce faisant, de soulager le cœur et dégager l'esprit, surcharge les organes internes. La maladie en est la conséquence. L'homme ne peut pas être en bonne santé tant que le mal n'est pas connu et soigné.

Psaume 103 de David. Bénis l'Éternel, mon âme, que tout ce qui est en moi bénisse son saint nom. Bénis l'Éternel, mon âme, et n'oublie aucun de ses bienfaits. C'est lui qui pardonne toutes tes fautes, qui guérit toutes tes maladies. C'est lui qui délivre ta vie de la tombe, qui te couronne de bonté et de compassion. C'est lui qui rassasie de bien ta vieillesse, qui te fait rajeunir comme l'aigle. L'Éternel fait justice, il fait droit à tous les opprimés. Il a fait connaître ses voies à Moïse, ses hauts faits aux enfants d'Israël. L'Éternel fait grâce, il est rempli de compassion, il est lent à la colère et riche en bonté. Il ne conteste pas sans fin, il ne garde pas éternellement sa colère. Il ne nous traite pas conformément à nos péchés, il ne nous punit pas comme le mériteraient nos fautes, mais autant le ciel est élevé au-dessus de la terre, autant sa bonté est grande pour ceux qui le craignent. Autant l'Orient est éloigné de l'Occident, autant il éloigne de nous nos transgressions. Comme un père a compassion de ses enfants, l'Éternel a compassion de ceux qui le craignent, car il sait de quoi nous sommes faits, il se souvient que nous sommes poussière. L'homme, ses jours sont comme l'herbe, il fleurit comme la fleur des champs. Lorsqu'un vent souffle sur elle, elle disparaît, et la place qu'elle occupait ne la reconnaît plus. Mais la bonté de l'Éternel dure d'éternité en éternité pour ceux qui le craignent, et sa justice demeure pour les enfants de leurs enfants, pour ceux qui gardent son alliance et se souviennent de ses commandements pour les mettre en pratique. L'Éternel a établi son trône dans le ciel, et son règne domine tout l'univers. Bénissez l'Éternel, vous ses anges, qui êtes puissants et forts et qui exécutez ses ordres en obéissant à sa parole. Bénissez l'Éternel, toutes ses armées, vous qui êtes ses serviteurs et qui faites sa volonté. Bénissez l'Éternel, vous, toutes ses œuvres, dans tous les lieux où il domine. Bénis l'Éternel, mon âme,

Celui qui s'attache au Seigneur, qui est lié au Christ par l'alliance de la grâce, est avec lui un seul esprit. Fuyez l'impudicité. Ne cessez pas un seul instant de raisonner, car Satan triompherait si vous cédiez à la tentation. Ne cessez pas le dialogue avec votre conscience, aussi faible soit-elle. Gardez-vous du premier pas sur le sentier de la transgression.

Seigneur, je viens à toi avec un désir ardent de connaître une relation intime avec toi. Je reconnais que tu es le Dieu Tout-Puissant, le Créateur du ciel et de la terre, et que tu m'aimes d'un amour inconditionnel. Je te prie humblement de m'ouvrir les yeux et le cœur à ta présence et à ta vérité. Je veux marcher avec toi, te parler et t'écouter dans ma vie quotidienne. Je veux te connaître personnellement et expérimenter la plénitude de ta grâce et de ton amour. Seigneur Jésus, tu es mon sauveur et mon modèle. Je me tourne vers toi pour apprendre de toi et suivre tes pas. Je veux te connaître non seulement comme mon Rédempteur, mais aussi comme mon ami proche. Je te prie de m'accorder une communion profonde avec toi, où je pourrai ressentir ta présence et recevoir ton Esprit Saint. Remplis mon cœur de ton Esprit Saint et fais grandir ma relation avec toi afin que je puisse vivre selon ta volonté et témoigner de ton amour.

Te voilà revenu apporter tes couleurs, l'hiver ne pouvant plus retenir ton ardeur. Tu as mis tout en place pour cette renaissance. Qu'il ne reste plus de place de ce foie intense. En parfumant la terre par la beauté des fleurs, dessinant nos parterres, tu transmets ta chaleur. Tu fais naître l'espoir à toute la création qu'on ne peut sortir du noir par la résurrection. Chantez, oiseaux du ciel, annoncez le printemps, la nature va revivre selon la loi du temps. C'est l'hymne de la vie, car la mort est vaincue, la victoire a surgi, que chacun la salue. Ô merveilleux message, laissons-nous enseigner, il écrit une page d'amour et de beauté.

de la foi qui donne à chaque personne cette possibilité de renaître, de revivre après un temps divers d'épreuves, de maladies ou d'autres situations, celles que vous vivez peut-être aujourd'hui. Oui, il nous est possible de passer de cette situation à une autre vie où enfin la joie, la paix apparaissent comme des fleurs parfumant notre vie, où le chant de la victoire fait oublier ces temps de foi, de silence, de notre vie intérieure. Oui, cela est possible, ce sont les promesses de l'Évangile. Jésus-Christ est venu sur la terre des hommes pour donner sa vie afin que toute personne vive de cette vie nouvelle, appelée la nouvelle naissance. Ainsi, nous pouvons et vous pouvez changer de saison pour votre vie. Laissez le printemps s'emparer de vous. Cette édition est maintenant terminée. Je vous remercie de l'avoir suivi. Prochain rendez-vous la semaine prochaine pour un nouveau moment de louange et de réflexion. D'ici là, prenez bien soin de vous et de vos proches. Que l'Éternel vous bénisse.

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0: 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Yeah.

0: chers amis auditeurs, bonjour. C'est Louisiane avec vous et avec Eric pour une nouvelle randonnée sur les sentiers du bonheur. La question est dans tous les esprits maintenant. En Martinique, va-t-on devoir s'habituer aux fusillades, aux règlements de compte, aux meurtres et aux assassinats? Chaque jour, ou presque, on entend de nouvelles affaires et rien, Eric, ne semble pouvoir empêcher de nouvelles tragédies.
1: Les faits divers se succèdent effectivement. Signe de cette banalisation, le week-end dernier, la commune des Anses d'Arlée, habituellement si paisible, a été le théâtre d'une tentative de braquage à main armée en plein jour. La course-poursuite entre gendarmes et voleurs qui s'en est suivie dans les rues du bourg a été un choc pour les riverains.
0: En effet, nous avons tous été également choqués par les images qui ont circulé sur les réseaux sociaux. Si vous vous en rappelez, l'image de l'assassinat d'un jeune de 17 ans dans les rues du Lamentin.
1: Il n'y a plus vraiment de doute. Nous sommes touchés par une épidémie de violence qui dure depuis trop longtemps.
0: Alors Eric, va-t-on devoir s'y habituer?
1: À cette question, on aimerait tous répondre non. Accepter cette habitude serait une forme de capitulation devant la violence, une résignation devant une situation qu'on jugerait inéluctable.
0: Et donc, refuser cette habitude de violence dans la société serait une forme de résistance?
1: Exactement, tout à fait. Et il y a plusieurs façons de résister. Inutile de préciser qu'une résistance armée et violente ne ferait qu'empirer la situation. Alors, parmi les pistes viables, nous accordons beaucoup d'intérêt aux enseignements du Christ sur les réponses possibles face à la violence. Ces enseignements méritent vraiment notre attention.
0: Justement, parlons-en. Quelle a été la réponse de Jésus face à la violence?
1: Jésus a vécu en Palestine au 1er siècle de notre ère et déjà la violence était présente dans la société. Elle prenait des formes différentes de celles d'aujourd'hui. Elle était essentiellement due aux tensions sociales, mais aussi religieuses et politiques. En toile de fond, il y avait l'occupation romaine qui exacerbait cette violence. La réponse traditionnelle dans ce contexte était œil pour œil et dent pour dent.
0: En effet, une réponse tirée des Écritures et qui cherchait à circonscrire la violence dans son foyer de naissance. L'objectif était de limiter ses effets.
1: Exactement. En somme, il s'agissait de répondre proportionnellement à la violence subie. Cette approche évitait les razzias courantes dans l'Antiquité. Un conflit entre deux personnes pouvait facilement dégénérer en carnage dans lequel les familles ou les villages des protagonistes étaient littéralement décimés.
0: En revenant au œil pour œil et dent pour dent, c'était un progrès, mais Jésus, lui, il a proposé une voie permettant d'aller plus loin.
1: Il a identifié la violence comme un cercle vicieux. Le cercle vicieux, par définition, est une boucle sans fin dans laquelle les réponses données aux problèmes ne font que maintenir la situation néfaste ou, pire encore, ne font que l'aggraver. C'est un engrenage néfaste dont on ne parvient pas à sortir. Jésus a donc proposé de briser ce cercle avec cet enseignement que l'on retrouve dans l'évangile de Matthieu, chapitre 5, verset 38. Vous avez appris qu'il a été dit œil pour œil et dent pour dent, mais moi je vous dis, ne résistez pas aux méchants. Si quelqu'un te frappe sur la joue droite, présente-lui aussi l'autre.
0: La proposition est-elle vraiment réaliste?
1: Si on la comprend telle que Jésus l'a enseignée, oui. On a souvent caricaturé cette parole du Christ en imaginant quelqu'un se faire frapper et qui, au lieu de réagir, au contraire, se laisserait violenter par l'agresseur.
0: Mais ce n'est pas ce que Jésus demande ici. Hein?
1: Dans ce même chapitre 5 de l'évangile de Matthieu, Jésus a aussi dit « Si ton œil droit est pour toi une occasion de chute, arrache-le et jette-le loin de toi, car il est avantageux pour toi qu'un seul de tes membres périsse et que ton corps entier ne soit pas jeté dans la géhenne. »
0: Alors, petite précision, hein? Jésus utilise une image pour enseigner, il ne s'attendait pas à ce que les gens se mutilent pour lutter contre le péché.
1: Exactement. Tendre la joue est aussi une image pour encourager à surmonter le mal par le bien, pour encourager à ne pas ajouter de la violence à la violence. C'est là l'enjeu, sortir du cycle et du cercle de violence, faire un pas de côté.
0: Et c'est ce que le Christ lui-même a pratiqué quand, durant son procès, il a été frappé par un garde.
1: Il n'a pas tendu l'autre joue. Oui, durant ce procès, Jésus a dit qu'il pouvait mobiliser une armée de 12 légions d'anges s'il le voulait. Il avait donc les moyens de répondre à la violence qui lui était faite par une violence encore plus forte. Son choix a été différent. Il a fait ce pas de côté qu'il enseignait. Et au garde qu'il avait giflé, il a dit, ben, si j'ai mal parlé, fais voir ce que j'ai dit de mal. Et si j'ai bien parlé, alors pourquoi me frappes-tu?
0: Donc, Pour sortir des cercles vicieux de la violence en suivant l'enseignement et l'exemple de Jésus, il convient d'abord d'exercer une certaine volonté non-violence.
1: Il faut le vouloir, oui, effectivement. Sinon, ben, on est rapidement rattrapé par les émotions, par la douleur et par une autre volonté, celle de se venger.
0: Alors, Jésus a aussi parlé au garde. Il a communiqué avec lui comme pour l'interpeller, lui ouvrir les yeux sur la situation injuste dont il était l'acteur.
1: Dans le cas du procès de Jésus, le garde a cessé la violence grâce à la parole, en tout cas avec la parole de Jésus. Alors oui, ce n'est pas toujours suffisant pour arrêter une agression. Mais la parole et la communication sont de vrais leviers contre la violence. Nous sommes des êtres sociaux et c'est souvent quand on cesse de communiquer que la violence trouve sa place.
0: Jésus a aussi parlé de prière dans ces situations.
1: Aimez vos ennemis, a-t-il dit?
0: Oui. Il a dit également de bénir ceux qui vous maudissent.
1: Faites du bien à ceux qui vous haïssent et donc priez pour ceux qui vous maltraitent et qui vous persécutent, afin que vous soyez fils de votre Père qui est dans les cieux. Il y a dans ces propos une invitation à la conversion. Être fils du Père, être enfant de Dieu, c'est en quelque part partager la vision divine, partager son projet pour l'humanité et les sentiments de son cœur.
0: C'est peut-être cela la clé de la victoire contre la non-violence.
1: C'est en tout cas exactement ce qu'a vécu Jésus sur Terre. Il est donc un exemple à suivre pour tous ceux et celles qui refusent cette habitude de violence qui cherche à s'imposer parmi nous.
0: Amis auditeurs, beaucoup refusent de s'habituer à la banalisation de la violence.

0: Vous êtes certainement de ceux-là. Et vous le savez, c'est un vrai défi. Maintenant, nous ne sommes pas sans ressources. Jésus-Christ a montré une voie que nous pouvons suivre.
1: Alors, allons-y. Et allons-y un pas à la fois, au nom de Jésus.

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0: chers auditeurs, bel bonjour, bien le bonjour à tous. C'est un réel plaisir pour la Team 3, donc la troisième équipe de Vive le Sabbat, de vous retrouver après ces longues vacances. N'est-ce pas, puisque septembre signe le coup de la rentrée et même Davis à la technique trouvera un coup de sifflet comme au club des éclaireurs pour dire que c'est la rentrée. Trois coups, rassemblement. Et particulièrement aujourd'hui, nous avons vraiment grand plaisir à vous retrouver, chers auditeurs. Et la Team 3 va pouvoir vous saluer par rapport à ceux qui sont déjà présents. Mais d'ores et déjà, je peux vous dire que pour cette année, malheureusement, nous n'aurons pas avec nous notre cher Nico, qui a d'autres obligations, mais il nous retrouvera assurément sur une autre saison. Et Dominique, qui est hors du département et qui ne sera pas des nôtres particulièrement aujourd'hui. En tous les cas, malgré ces deux absences, nous voulons leur adresser nos meilleures salutations et leur dire qu'ils nous manquent d'ores et déjà. En tout cas, nos chers auditeurs, vous nous avez également manqué et avec grand plaisir, je fais un tour de table pour que chacun puisse partager un peu de lumière. Dina.
1: Alors.
2: Ah voilà, le coup de sifflet, si j'ai pas entendu.
0: C'est la rentrée, Dina, c'est la rentrée.
1: C'est la rentrée avec la Team 3. Vraiment, c'est un plaisir pour moi d'être avec vous ce matin, avec toute la Team 3. Vraiment, je vous souhaite vraiment une chaleureuse bienvenue parmi nous. Et ce que je souhaite aussi pour cette nouvelle saison, c'est vraiment des défis, des projets relevés avec Dieu, avec cette parole d'encouragement. En fait, ces trois versets que pour moi qui me sont chers à mon cœur, soyez toujours joyeux, priez sans cesse et rendez grâce en toutes circonstances. Courons avec persévérance dans la carrière qui nous est offerte et je vous laisse ma paix et je vous donne ma paix. Ces trois versets, le premier c'est 1 Thessaloniciens 5, le deuxième Hébreux 12, 1 et Jean 14, 27. 1 Thessaloniciens 5, versets 12 à 18, pardon. Et voilà. Donc vraiment que cette journée, que avec nous, que cette matinée en tout cas soit remplie de paix, de joie, de persévérance, quelles que soient les circonstances. Et belle écoute à vous tous avec nous, avec la Team 3.
0: Merci Dina, pleine d'énergie en cette rentrée. Soso.
3: Ben écoutez, bonjour chers auditeurs d'Espérance FM. Moi aussi je suis ravie d'être là, ravie de démarrer cette saison avec vous. Ben toujours plein d'énergie, mais ce sera dans la louange, la dynamique de chanter, de célébrer, parce que chanter nous permet de nous connecter à Dieu et surtout de sourire et d'avoir la joie au cœur. Donc cette saison, je vous assure, on va vous ramener des pépites dans la louange. Et donc je vous souhaite déjà une belle émission avec nous.
0: Merci en pile, Soso. Margot.
4: Eh ben bonjour, chers auditeurs. Bonjour, chers Team 3. C'est un réel plaisir de vous retrouver, de nous retrouver après ces deux mois de vacances. Alors, j'espère que vous avez pleinement profité. En tout cas, c'est une grande joie pour nous de vous retrouver afin de partager ces bons moments, ces quatre heures ensemble dans Vive le Sabbat, afin de pouvoir louer, célébrer et aussi eh ben, apprendre. Hein. Donc, en tout cas, je vous souhaite un bon retour parmi nous et un bon moment. Et on se dit à tout à l'heure.
0: Merci pour cette douce voix, Margot. Et bien sûr, nous avons Davis avec nous à la technique. C'est lui le réalisateur de l'émission. N'est-ce pas, Davis? Tu souhaites faire un petit coucou aux auditeurs en ce jour de rentrée avec la Team 3?
5: Non, non. Salut à tous, merci d'être avec nous pour ces mêmes 4h30, hein, Margot. Hein. Oui, j'ai ajouté une demi-heure en plus, c'est la réalité.
0: Très bien, ben c'est pour dire que ce sera un réel plaisir d'être pendant ces 4h30 ensemble et cela en direct. C'est une émission 100% direct, dira-t-on globalement. Alors nous avons bien sûr notre chère Adeline qui arrive. Nous voyons qu'elle hâte le pas au sortir de son véhicule, mais elle ne tardera pas à nous rencontrer. Alors, en attendant ma chère Soso, C'est vrai que nous nous retrouvons, mais également nous voulons partager avec nos chers auditeurs en cette célébration de sabbat, jour de repos, jour où nous mettons de côté tous nos sujets de préoccupation, tout ce qui nous enquiquine, comme on aime à dire dans notre langage un peu familier. En tous les cas, nous voulons faire une halte pour pouvoir nous ressourcer, et c'est bien là l'essentiel. Guide-nous.
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3: Chers auditeurs d'Espérance FM, et si ce matin, nous prenions simplement quelques instants pour regarder en arrière, regarder notre chemin, les portes que Dieu a ouvertes, les combats qui nous a permis de traverser, les situations dans lesquelles nous ne voyons aucune issue. Et pourtant, nous sommes encore là. Parce que notre Dieu n'est pas un Dieu de petites choses. Il fait de grandes choses. Il agit parfois de manière spectaculaire, mais parfois aussi dans le silence, dans ces petits détails que nous ne remarquons pas toujours. Une protection, une réponse.

réponse, une force renouvelée, une porte qui s'ouvre au bon moment. Autant de raisons de nous arrêter et de dire « Seigneur, je suis émerveillé de ta présence dans ma vie ». Auditeur d'Espérance FM, aujourd'hui, ne laissons pas nos préoccupations prendre toute la place. Quand a dit Flo, faisons une pause et souvenons-nous de la fidélité de Dieu. Car lorsque nous contemplons ses œuvres, une évidence s'impose. Il est fidèle, il est puissant, son nom est grand. Alors que vous soyez à la maison, dans votre voiture, au travail, en préparation de votre journée ou simplement installé tranquillement avec nous, je vous invite à entrer dans cette louange. Et pourquoi ne pas faire de ce refrain votre déclaration personnelle quand nous chanterons « Tu fais de grandes choses ». Pensez à vos grandes choses, celles que Dieu a déjà accomplies et celles que vous attendez encore de lui. Tes œuvres sont glorieuses, toi le Dieu fidèle, Dieu est ton nom, puissant est ton nom. Oui, ce matin, nous ne venons pas seulement écouter une chanson, nous venons célébrer un Dieu qui agit, un Dieu qui reste fidèle, un Dieu dont la présence nous émerveille. Alors Espérance FM, Team 3, auditeurs de Martinique et d'ailleurs, ouvrons nos cœurs, élevons nos voix et célébrons notre Dieu avec émerveillé MLK Musique.

0: Soussou.
1: Ah oui, après avoir contemplé les grandes choses que notre Dieu accomplit, après nous être émerveillés dans sa fidélité et sa puissance, continuons à lever les yeux vers celui qui est au-dessus de toutes nos circonstances. Parce que parfois, nous regardons tellement nos problèmes que nous oublions de regarder à notre Dieu. Mais ce matin, nous changeons de perspective. Nos difficultés ont une limite, mais notre Dieu n'a pas de limite.
0: Bel passage.
1: Nos circonstances peuvent changer, mais lui demeure le même. Bel passage. Les hommes peuvent nous décevoir, mais sa vérité demeure éternellement.
2: Amen.
1: Notre Dieu est le roi au-dessus des cieux. Son règne dépasse nos frontières, nos raisonnements, nos inquiétudes et tout ce qui voudrait nous faire perdre courage. Alors, auditeurs d'Espérance FM, ne restez pas simples spectateurs de cette louange. Que votre cœur chante avec nous, que votre maison devienne un lieu de célébration, que votre voiture devienne, le temps de ce chant, un petit sanctuaire de reconnaissance. Parce que le roi est au-dessus des cieux, parce que sa vérité régnera, parce que tout l'univers se réjouit en son Saint-Nom. Nous avons une raison de le louer. Entrons maintenant dans cette proclamation avec ce chant. Il est exalté de nouvelle vie worship.

avoir proclamé sa puissance et sa fidélité, sa grandeur, élevons encore nos regards vers le roi des rois et le seigneur des seigneurs. Le psaume 19 nous appelle que la création elle-même raconte la gloire de Dieu. Alors ce matin, que nos voix se joignent à celles de toute la création pour lui rendre la louange. À toi la louange, au roi des rois. À toi l'honneur, Seigneur des Seigneurs. Alléluia, tu es merveilleux. Auditeurs d'Espérance FM, dernière montée de louange. Ne restez pas silencieux. Chantez, célébrez, rendez grâce. Psaume, place au psaume 19, verset 1, interprété par le groupe Symbiose sur Espérance Média.

0: Sonia. Là, la voix n'était pas assez chaude pour montrer.
1: C'est une belle rentrée vocale. Hein.
0: Et bravo à la maison. Je suis sûre que vous avez joué le jeu, que la puissance est montée crescendo. Et merci au groupe Symbiose. Et voilà, chers auditeurs d'Espérance FM, notre moment venant célébrer touche à sa fin. Trois chants, mais une seule invitation. Gardez les yeux fixés sur notre Dieu et continuez à le louer quelles que soient nos circonstances. Que cette louange vous accompagne tout au long de cette journée et surtout ce soir au Grand Carbet parce que Symbiose vous invite. Et que vous puissiez vous aussi témoigner de sa fidélité et de sa bonté. Merci d'avoir célébré avec nous. Que notre Dieu vous bénisse abondamment et vous garde dans sa présence. Je rends maintenant l'antenne à La Flo pour la suite de Vive le Sabbat sur Espérance FM.
1: Merci en pile, merci en l'eau, merci en chaille, Soso, pour ce temps d'atmosphère vraiment, on peut dire de louange, hein, qui a été introduit par tes soins ce matin à l'antenne avec nos chers auditeurs. En tous les cas, chers auditeurs, nous voulons continuer avec vous en vous proposant ce titre de Patrice Nosson qui s'appelle Sima. Et après quoi, nous retrouverons Aline qui nous partagera deux petits mots dans nos agendas pour que chacun puisse se préparer en fonction des ouvertures, de fermetures ou des programmes un peu spéciaux qui pourraient se dérouler à la Martinique.

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2: Et oui, chers auditeurs, ce matin, nous passons au moment des bons plans de ce sabbat 19 septembre. Dès 8h45, rendez-vous autour de l'autonomie alimentaire dans le cadre d'un programme organisé du 18 au 20 septembre. L'objectif, revenir à des pratiques culturelles ancestrales et réfléchir à l'autonomie alimentaire responsable. La session de ce matin est animée par frère Olivier Lambert. Onier Lambert. L'affiche est diffusée par le Mont Hermon, c'est bien ça, Advent, mais le lieu précis de la rencontre n'est pas indiqué. Autre rendez-vous de ce matin, au moment du culte à l'église adventiste de Jérusalem, avec le séminaire de 5 jours consacré au pardon, à la guérison, à la réconciliation, le thème de ce sabbat est la colère et le pardon. Les intervenants sont les époux Tinas. Rendez-vous à l'église de Jérusalem, 50 avenue de Coridon, à Fort-de-France. Ce sabbat marque également la poursuite de la rencontre Faire couple. Je pense, je dis, j'agis. Au temple adventiste de Philadelphie, à Rivière-Salée. Un programme destiné aux couples, familles, fiancés et à ceux qui sont en devenir. Avec enseignements, échanges, ateliers et moments conviviaux. Le programme se déroule du vendredi 18 au samedi 19 septembre. Les horaires du samedi ne sont pas précisés sur l'affiche. Mais je vous invite à y aller ce matin. Enfin, dans le cadre de la Semaine Santé 2026, organisée du 19 au 26 septembre par l'Union des Antilles Guyane Française, les Églises Adventistes du 7e jour, le programme de ce samedi 19 a pour thème « Retrouver la paix intérieure ». Là encore, l'horaire et le lieu ne figurent pas sur l'affiche transmise. Donc, je vous dis, chers auditeurs, il y a de quoi faire ce matin pour pouvoir vous délecter, pour pouvoir vous recevoir des enseignements. Donc nous revenons plus tard pour le reste des bons plans. Merci de votre écoute.
3: Merci Adeline et nous allons pouvoir passer au moment à l'attention des enfants. Alors vous savez que ce temps est le vôtre, nos chers petits auditeurs. Vous pourrez vous rapprocher du transistor et donc du poste radio, quel que soit là où vous vous trouvez. C'est votre moment et nous allons introduire cela par ce titre « Je veux te louer » d'Annie Mikalo.

0: histoires des enfants. Chers petits auditeurs d'Espérance FM, ce moment maintenant est pour toi. Et le titre de l'histoire que nous allons vous conter ce matin, c'est le petit faiseur de lumière. Dans un petit village de France, il y a bien longtemps, vivait un garçon du nom de Louis. Il avait 3 ans et son papa était sellier. Il fabriquait des semelles et des harnais pour les chevaux dans un petit atelier rempli d'outils pointus et de cuir odorant. Un matin d'été, pendant que son père travaillait, le petit Louis voulut l'imiter. Il attrapa une alène, cet outil pointu qui sert à percer le cuir.
1: Aïe ! Papa, ça fait mal !
2: Oh Louis, mon Dieu ! Qu'est-ce que tu fais ?
0: L'outil avait glissé et blessé l'œil du petit garçon. Il appela le médecin du village. On pria, on espéra, mais la blessure s'infecta. Et quelques semaines plus tard, le mal se propagea à l'autre œil aussi. Oh ! Louis Braille devint complètement aveugle. Il avait 5 ans.
3: Mon petit, tu ne pourras peut-être plus voir le soleil, ni les fleurs, ni le visage de ta maman. Mais je te promets une chose, tu verras avec ton cœur et avec tes mains.
0: Mais comment un enfant aveugle pourrait-il lire ? À cette époque, personne n'y croyait vraiment.
4: Il ne pensait pas que ce serait possible. Pourtant, grâce à son intelligence peu commune, Louis fut admis dans une école spéciale à Paris, l'institution royale des jeunes aveugles.
1: Maman, je veux apprendre à lire. Je veux savoir ce qu'il y a dans les livres, comme les autres enfants.
0: Là-bas, les élèves apprenaient à reconnaître de grosses lettres en relief, une par une, très lentement. C'est un travail immense pour lire seulement quelques phrases.
5: À quoi bon, Louis ? On n'arrivera jamais à lire un vrai livre comme ça. C'est trop lent, trop compliqué, autant abandonner.
6: Non, il doit exister un meilleur moyen. Je le trouverai même si cela me prendra toute ma vie.
0: Un jour, un capitaine de l'armée nommé Charles Barbier vint présenter à l'école un système de points en relief qu'il avait inventé pour que les soldats puissent lire des messages la nuit sans lumière et sans bruit.
1: Des points ! On peut les sentir sous les doigts un par un.
0: Mais le système du capitaine était trop compliqué. Fait pour des mots entiers et non pour des lettres. Louis, qui n'avait alors que 12 ans, comprit qu'il fallait un autre système. Plus simple, plus rapide, à la portée de tous les aveugles. Alors, chaque soir, dans le silence du dortoir, pendant que les autres enfants dormaient, Louis restait éveillé.
1: 6 points, seulement 6 petits points, arrangés différemment pour chaque lettre. Un système que le bout des doigts pourrait lire aussi vite que les yeux lisent l'encre.
0: Pendant des années, Louis perça, essaya, recommença.
5: il inventa un alphabet entier fait de points en relief qu'on pouvait sentir sous un seul doigt, rapidement et sans effort. Mais quand il présenta son invention aux responsables de l'école, la réponse fut loin d'être celle qu'il espérait. Le directeur s'écria : « Un système de points inventé par un élève de 15 ans ? Mais non, Louis, nous avons déjà une méthode. Celle-ci restera dans un tiroir. » Quel coup dur! Louis aurait pu se décourager. Abandonner, croire que son idée ne servait à rien. Mais il continua, en secret, à l'enseigner à ses camarades, un par un, pendant leur temps libre. Louis, je viens de lire un livre entier tout seul, en une soirée, avec mes doigts, c'est un miracle!
1: Ce n'est pas un miracle, mon ami. C'est simplement un don que Dieu m'a donné et que j'ai décidé de ne pas laisser dormir.
4: Louis Braille devint plus tard professeur dans cette même école. Il perfectionna toute sa vie son système, sans jamais recevoir de son vivant la reconnaissance qu'il méritait. Il mourut à 43 ans, presque inconnu. Mais 2 ans après sa mort, son alphabet fut enfin officiellement adopté. Et aujourd'hui, plus de 180 ans plus tard, des millions de personnes aveugles dans le monde entier lisent grâce au point de Louis Braille. Son nom est devenu celui d'un langage universel, le Braille. Mes chers amis, cette histoire est vraie. Un petit garçon a perdu la vue dans un accident, mais il n'a jamais perdu l'espérance. Il aurait pu croire que son handicap était une punition, une fin. Il a en fait, au contraire, cela était en fait le commencement d'un don extraordinaire pour toute l'humanité. Et la Bible nous enseigne que chacun de nous reçoit des dons différents donnés par Dieu lui-même, pour le bien de tous. Et l'apôtre Paul l'écrit dans sa lettre aux Corinthiens. Chacun reçoit le don de manifester l'esprit pour l'utilité commune. Louis Braille n'a jamais retrouvé la vue de ses yeux. Mais Dieu lui a donné une autre lumière, celle de l'intelligence, du courage, de la persévérance. Et cette lumière, il a choisi de la partager patiemment, malgré le découragement, malgré le rejet, malgré l'attente. Alors toi, qui écoutes cette histoire, ne méprise jamais le don que Dieu a mis en toi. Même s'il semble petit, même si les autres n'y croient pas tout de suite. Avec la foi, la patience et un cœur persévérant, ce petit don peut un jour devenir une lumière pour des millions de personnes. Voilà, c'est ainsi que s'achève l'histoire du petit faiseur de lumière, Louis Braille, qui dans l'obscurité a appris au monde entier à lire.
7: Bel passage, Dina. Merci pour la découverte de cette histoire vraie, comme on aime à dire, et qui nous encourage. En tous les cas, chers petits amis, nous espérons que vous sentez encouragés avec cette petite histoire, que ça vous a fait du bien, que vous êtes des petites lumières. Ne l'oubliez pas. Et écoutons ce titre, puisque nous le sommes envers notre prochain, quel que soit, et c'est la chorale des enfants du Point du Jour.

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3: Chers auditeurs, vous êtes bien sur les ondes d'Espérance FM et nous sommes en direct avec vous, ce jusqu'à midi, la Team 3 est vraiment là avec grand plaisir. Margot, Soso, Adeline, Dina, Davis à la technique et moi-même, La Flo, pour vous servir. Nous sommes vraiment avec vous pour partager des temps de joie, de souvenirs, de partage et d'espérance. Sachez qu'il y a différents temps forts à l'attention des enfants que nous venons d'apprendre en apprenant l'histoire de Louis. Comment il s'appelle ?
4: Braille.
3: Oui, Braille. Et bien sûr, nous avons un temps également pour les ados. Et c'est SMS pour Jeune VIP qui sera tout de suite bien introduit par Dina. Et par la suite, restez avec nous parce qu'il y aura des études partagées. Il y aura, par Adeline, bien sûr, of course. Mais Dina n'est pas loin parce qu'elle nous permettra de découvrir des témoignages à travers cette rubrique « Je l'ai changé ». Je l'ai chanté. Donc voilà. Voilà, nous allons sans plus attendre écouter Adeline dans cette rubrique SMS pour jeunes VIP.
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6: Hello chers jeunes, c'est un plaisir de vous retrouver ce matin. C'est l'heure de votre rubrique SMS jeunes VIP. En ce début d'année scolaire, j'ai une question pour toi. Tu as repris le collège, le lycée, les études, une formation, peut-être même un nouveau boulot, je ne sais rien. Nouveaux profs, nouveaux horaires, nouvelles têtes, nouveaux objectifs. Mais peut-être aussi nouvelle pression, n'est-ce pas? Hello, sur le plateau, vous savez, je pense que vous vous rappelez un petit peu de cette rentrée, de ces rentrées scolaires que vous avez eues. Les notes, Parcoursup, et l'orientation, le regard des autres, les tensions à la maison. Et l'en est à là. Ou quand ramener bonne note, pas vrai, n'est-ce pas? La peur de ne pas être à la hauteur. Les comparaisons sur les réseaux sociaux. Et ça vous dit quelque chose? Je sais qu'on n'avait pas les réseaux, mais vous êtes quand même conscient des choses, n'est-ce pas? Et cette petite voix qui parfois te dit, est-ce que je vais réussir cette année? Je voudrais votre expérience, vous, chers jeunes, VIP du plateau, et toi aussi, chers jeunes, tu as la possibilité d'appeler à l'antenne cette année. J'aimerais vraiment que tu y participes quand tu peux au 05 96 72 82 51. Et Davy se fera un plaisir de t'accueillir afin que tu passes à l'antenne. Donc, chers jeunes, cette rubrique, elle vous appartient en tous les cas pour la Team 3. Vous avez la possibilité d'interagir avec nous. Alors, chers jeunes VIP du plateau, faites-nous rêver, retournez dans le passé avec vos idées de jeunes. Bien sûr, vous rappelez, est-ce que je vais réussir cette année? Racontez-nous une petite histoire rapide. Ne me dites pas que vous avez oublié.
7: Moi, je sais que j'étais pas forte en maths.
6: Alors, qu'est-ce que tu te disais en début d'année?
7: Bah déjà, le prof, quand je l'ai aperçu, je dis, mais déjà, il ne me rassurait pas. Et pour moi, c'était du chinois. Donc, ça a été du chinois pendant toute l'année.
6: Et voilà. Ça a été quelle année, dis-nous?
7: Voilà. C'était un prof. C'était en terminale, en plus. Hein?
6: Terminale.
7: Ah ouais. Monsieur Bûcher.
6: Waouh.
7: Par contre, j'ai retenu son.
6: On fait un coucou à Monsieur Bûcher. Je vous écoute.
3: Voilà, c'est dit. C'est dit. Voilà. Et est-ce que c'est moins du chinois maintenant? Ça va?
7: Ben écoute, après, pour des études de compta, ça a été. Pas le, tu sais, les maths de terminale et puis quand tu passes en.
6: C'est pas la même chose.
7: C'est pas la même chose.
3: Les maths appliquées.
7: Voilà, les maths appliquées, voilà. Probabilité, tout ça, stats.
6: On sent que c'est resté.
7: Traumatisme.
3: Enfin, j'aimais bien les rentrées, bizarrement, Adeline. Pour répondre à ta question, je suis en train d'essayer de voir. J'aimais bien les rentrées parce que je me disais, ce sera quoi ma classe, avec qui je vais me retrouver. Alors, c'est vrai que j'étais aussi dans une école où j'ai été dans la même école sur plusieurs années. Et donc, des fois, c'est les mêmes camarades qu'on pouvait retrouver. Ou encore, il n'y avait pas beaucoup de classes. On y avait à chaque fois 2 à 3 classes par niveau. Donc, bon, il y avait un petit brassage léger qui se faisait. Mais on se retrouvait, ça devenait même une famille. Donc c'est vrai que j'aimais au niveau de la rentrée savoir la dynamique de classe, Mais c'est vrai que la curiosité me piquait sur quel prof, surtout quel prof que j'allais avoir. Est-ce que c'est un prof à bonne réputation, désolé de le dire, c'est vrai, ou est-ce que c'est un prof à mauvaise réputation? Est-ce que, quand je dis bonne réputation, c'est que c'est super, les enfants comprennent, etc. Ou sinon un prof où pas qu'à comprendre rien, ou la majorité, où c'est pas évident, etc. C'était plus ça ma réflexion. Voilà. C'était stratégiquement comment je vais me débrouiller en fonction du prof que j'aurai.
6: Donc, tu es en train de nous dire quand même que tu avais cette analyse ou tu avais des attentes quand même.
3: Oui, oui. D'accord. En termes de prof, oui.
6: Ouais. Ok. Le niveau était... Alors, Marco?
4: Alors, moi, chaque entrée, c'était une hantise parce que...
6: Ouais.
4: On avait l'art et la manière de m'oublier sur la liste.
6: C'était en quelle classe ça?
4: Ben, ça m'a suivi. Ça m'a suivi de la sixième jusqu'à la troisième.
7: Tu es toute seule.
4: À la fin, mais j'attends. Je vais voir, on va voir le proviseur. Et puis j'arrive toujours dans la classe après, donc devant tout le monde.
7: Ouais. Et puis tu es au fond, bien devant?
4: Ben c'est ça. Chaque année, c'était une autre. Oh, j'attrapais mal au ventre. Je me disais, est-ce qu'on va encore m'oublier? Est-ce qu'on va...
7: On m'oubliait.
4: Donc, au final, je me suis dit, bon, je sais qu'on va. Donc, je me préparais mentalement. Je me disais, allez, tu vas arriver après. Tu vas aller voir le proviseur pour dire qu'on t'a oublié. Et ça ira, Margo, ça ira. Et puis, en seconde, la donne a changé. On m'a appelé. J'ai dit, on fait.
7: Ça fait tout bizarre.
4: On fait. Ah, j'existe.
6: I'm there.
4: Ouais. Mais bon, écoute.
7: Eh bien, merci. Wow, ça fait chaud au cœur de recevoir tout ça, là.
6: Alors, moi, d'aussi loin que je me souvienne, de manière générale, j'aimais bien les rentrées. Parce que j'avais un matériel neuf. Ce qui est neuf. Oui, les stylos, les cahiers, tout ça, j'aimais bien. Puis moi, je sais que c'était quelqu'un de, voilà, une élève soigneuse, voilà, qui aime avoir ses petits trucs. Donc, voilà, j'aimais bien avoir le matériel neuf. Bien. Donc, ça, c'était de manière générale. Après, en termes d'appréhension, j'en avais pas tant que ça. C'était vrai que, bon, j'étais pas forte dans toutes les matières. J'aimais bien, voilà, le français, la géographie. Les lettres, mais de manière générale, j'étais pas hyper angoissée, non, je suis tranquille.
3: Vous êtes bénis. Moi, mes rentrées, j'étais hyper anxieuse, j'étais comme ça. Chaque rentrée, c'était une hantise pour moi. Chaque rentrée, c'était une hantise.
6: Pourquoi on t'oubliait?
3: Non, n'oubliez pas. C'est-à-dire que moi, j'étais simplement... Je pense que ça faisait partie de moi-même, en fait. Surtout par rapport à mon handicap. En fait, j'étais toujours dans cette appréhension. Est-ce que je serai acceptée? Est-ce que je vais comprendre? Est-ce que... Et puis, bon, c'était comme ça. Il fallait arriver à l'heure. On se réveillait tôt. Surtout quand on passait des cycles. C'est-à-dire qu'on passe du primaire au collège, du collège au lycée. C'était surtout ces classes charnières là. Poutine savent surtout que moi j'ai fait chaque fois de nouveaux établissements. J'ai pas eu cette opportunité d'avoir des camarades de classe qui me suivent, en fait. Donc il fallait chaque fois se préparer, tu avais le bus et puis tu avais toujours quelque chose de nouveau qui arrivait, quoi. Bon, la petite classe, maman nous emmène, mais quand on passe au collège, il faut prendre le bus. Mm-hmm. Quand il faut prendre le bus, il faut marcher. Ensuite, quand on arrive au lycée, il y a encore d'autres choses qui s'ajoutent. C'est-à-dire qu'il n'y a plus de bus. À l'époque, il n'y avait pas

0: de bus pour les lycéens dans le quartier dans lequel j'habitais. Donc, il fallait prendre un premier, un deuxième, un troisième. Donc, sortir de sa zone de confort. Et ce n'était pas toujours forcément bien reçu. C'était bien sûr des défis de vie. Mais je les vivais comme des... Ouais, c'est ça. C'était des montagnes à franchir. Et il fallait y aller. Fallait y aller. Mais d'une manière générale, quand même, la rentrée, c'est toujours quelque chose qu'on apprécie. Bon, les profs, on se dit, waouh, sur quoi on va tomber? Vous savez, hein, les profs, on va pas se l'ignorer. Et des fois, ils avaient une posture à l'époque. Je dis, prof, j'espère que ces derniers temps, vous avez changé votre posture. On avait toujours l'impression que le prof était... Bien sûr, c'est un adulte, il est au-dessus de l'élève, mais il fallait toujours, on avait toujours ce sentiment, en tous les cas pour ma part, que c'était infranchissable. Vous n'allez pas y arriver. D'ailleurs, le discours, il n'était pas forcément valorisant. C'était toujours, vous avez intérêt, il faut que... Et finalement, toi qui es assis là, tu te dis, waouh, est-ce moi qui vais faire ça, mon type? Et finalement, bon, avec le cours de l'année, on y arrivait, on avançait. Donc, chers jeunes, je voudrais vraiment que tu puisses garder en mémoire que la rentrée, c'est toujours un défi, un challenge à faire avec Dieu. D'ailleurs, dans la Bible, je voudrais partager avec toi cette histoire. Samson affronte un lion. Plus tard, lorsqu'il repasse au même endroit, il découvre quelque chose d'incroyable. Qu'est-ce qu'il y avait? Du miel à l'intérieur de ce qui avait été son combat. Puisqu'il s'était battu avec le lion, il l'a tué. Et là, j'aimerais te dire quelque chose, que tu sois chrétien ou que tu sois simplement curieux ou même que la foi ne soit pas du tout ton truc en fait. Une période difficile n'a pas le droit de définir ton histoire. Parce qu'aujourd'hui, ton lion, ce n'est peut-être pas un animal qui rugit devant toi. Ton lion peut s'appeler... Je n'ai pas confiance en moi, on se moque de moi, mes parents ne me comprennent pas, je ne sais pas ce que je veux faire plus tard, je travaille mais mes résultats ne suivent pas, ou simplement je suis fatiguée de faire semblant que tout va bien. Et ça, les adultes qui nous écoutent, un petit clin d'œil pour vous. Ne pensez pas que cette rubrique est réservée simplement aux jeunes. Je voudrais vraiment que vous puissiez prendre conscience aussi que nos jeunes, ils sont précieux. Ce sont des VIP que vous avez à la maison. Donc, chers VIP, quel est le lion que vous aimeriez réussir à dépasser cette année? Pas besoin de raconter toute votre vie, en fait. Et simplement, mon lion, c'est la peur d'échouer. Ça arrive. Face aux sauts, tu les rencontres, tu les entends. Mon lion, c'est le manque de confiance en moi. Mon lion, c'est la solitude. Mais oui, des fois, nous avons des jeunes comme ça qui sont en classe et ils se retrouvent seuls pendant toute l'année. Mon lion, c'est mon orientation. Oui, ils arrivent au bac, certes, parcours sup, c'est vrai qu'ils auront le bac à passer, mais ils ne sont pas tous à savoir qu'est-ce qu'ils veulent devenir plus tard. Des fois, c'est un peu trop tôt, en fait, pour leur poser la question. Ensuite, mon lion, c'est une relation difficile. Il y a des jeunes qui vont en classe, oui, mais ils n'y arrivent pas à pouvoir avoir cette interaction avec les uns et les autres. Ou mon lion, c'est d'arrêter de me comparer aux autres, tout simplement. Et chers jeunes, je voudrais vraiment que tu embrasses cette année, que tu affrontes ton lion. Et comme Samson, que tu puisses trouver du miel dans ce fameux combat que tu es en train de vivre là maintenant. Parce qu'on voudrait vraiment des fois comprendre pourquoi je traverse ça, pourquoi, il y a plein de coups, pourquoi. Mais sache une chose, Dieu peut travailler dans notre histoire, même lorsque nous ne comprenons pas encore ce qu'il fait. La Bible nous dit dans Romains 8, verset 28, que toutes choses peuvent concourir au bien de ceux qui aiment Dieu. Attention, ça ne veut pas dire que tout ce qui nous arrive, on va avoir les dents dehors et que tout va bien. Mais juste que ce sera certaines fois, certainement passer des moments difficiles. Une trahison, un échec, une injustice. Mais oui, nous sommes des êtres humains, donc ça arrive. Mais ce que tu traverses aujourd'hui peut développer en toi quelque chose que tu ne vois pas encore. Une force, une maturité, une capacité à comprendre les autres, une nouvelle direction, tiens, ou simplement la découverte que tu es capable de relever des défis. Eh oui, ben oui, Soso qui se rappelle de ces années où elle avait du mal avec les mathématiques, eh ben je pense qu'elle a quand même des expériences à nous dire où elle a eu des défis dans lesquels elle a pu remporter la victoire, en fait. Ben oui, et pour tout vous dire, oui, Soso.
1: Ben oui, parce qu'en fait, pour être infirmière, on a une épreuve qui s'appelle les calculs de dose.
0: Ok.
1: Parce qu'il faut calculer pour donner les injections, les médicaments aux patients. Ah ben, 20 sur 20, calcul de dose.
0: Vous voyez, cher jeune, en fait, il n'est jamais trop tard. Et quelle que soit la situation que tu vivras dans cette année scolaire, accueille. Choisis de te dire, ok, aujourd'hui ça n'a pas été, mais demain ce sera meilleur. Et si ce n'est pas demain, ce sera après-demain. Ikerive. Donc, accroche-toi. Je voudrais aussi vous dire, chers parents, chers éducateurs, croyez en notre jeunesse. Ils sont capables. Alors qu'ils ne voient pas encore ce miel, le miel de Samson, voyez le miel en eux. Ne voyez pas simplement ce lion et ne pensez pas qu'il soit infranchissable. Alors voilà, chers jeunes, ça a été un moment, je crois, exceptionnel pour moi ce matin avec vous, parce que je rêvais de ce temps de rentrer avec vous, avec la Team 3. Et je vous remercie en tous les cas pour votre écoute. Merci pour votre attention et retenez cette phrase. Mon lion n'écrira pas la fin de mon histoire.
2: Amen.
0: Je continue d'avancer jusqu'à découvrir le miel.
2: Amen.
0: Je veux que vous puissiez garder cela dans votre tête, chers jeunes. Prenez soin de vous et à très bientôt.
3: Bel passage Adeline. Merci en tous les cas pour ce message encourageant. Et Davis a trouvé un chant très à propos avec ce titre du groupe Souffle Nouveau qui nous dit d'avancer. Écoutons ce titre, Avance.

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9: Sur Espérance FM, je l'ai chanté. Chers amis auditeurs d'Espérance FM, c'est maintenant le moment de notre chronique « Je l'ai chanté ». Et là, on ne se contente pas d'écouter un chant, mais on découvre aussi toute la tranche de vie qu'il y a derrière un invité ou une invitée. Et chaque cantique a son histoire, chaque chant a sa portée. Et souvent, c'est le chant qui porte l'invité ou celle ou celui qui chante. Aujourd'hui, je n'ai pas un invité, mais trois. Trois invités inconnus, bien connus, trois parcours, trois chants, trois fois plus de témoignages, trois fois plus de musique, d'émotions et d'encouragement. Alors je vous dis juste que ce sont trois femmes merveilleuses. Donc installez-vous, montez le son et laissez-vous porter. Alors je vais commencer par notre première invitée. Notre première invitée, ce sera Sonia.
10: Ah !
9: Alors,
10: très bien.
9: Sonia, sois donc, tu es une femme exceptionnelle, n'est-ce pas ?
10: Amen ! Tout à fait.
9: Alors, comment pourrais-tu te présenter juste en trois mots pour ceux qui, les auditeurs qui ne te connaisseraient pas ?
10: Alors, je suis une femme pleine d'énergie, de petite taille, mais avec beaucoup de grandeur, on dira, d'esprit. Voilà, comme un petit coucou au géant Domi. Et voilà, boule de feu.
9: Très bien. Alors, qu'est-ce que tu... Disons, je sais que tu joues du steel pan. On va directement dans le vif du sujet parce que, voilà. Depuis combien de temps tu joues du steel pan?
10: Alors, ça fait 3 ans que je joue du steel pan, mais je joue sur 2 instruments. Donc, ça fait, on va dire, 1 an et demi sur chaque instrument.
9: D'accord.
10: Bon, au total, ça fait 3 ans.
9: Et comment, en fait, est-ce que cela t'est venu?
10: Alors, déjà, j'aime bouger, donc le rythme, c'est déjà dans ma peau. Mm-hmm. Et j'ai toujours voulu jouer du steel pan, mais... Les éléments n'étaient pas encore mis en place pour que ça soit le bon moment. Parce que ça fait au moins 20 ans que j'ai envie de jouer, mais je n'avais pas d'opportunité. Et puis, il y a 3 ans, l'opportunité s'est présentée et limite, j'étais disponible. Parce que c'était l'époque où, entre guillemets, mon fils me disait, limite, cherche-toi quelque chose à faire, je vais me gérer tout seul. Et je me dis, mais je vais faire quoi? Ben, je ne sais pas. C'est le moment, lâche un peu l'école, lâche les cours et prends soin de toi. Voilà.
9: Très bien. D'accord. Alors, le morceau que tu vas nous faire découvrir tout à l'heure, disons que je vais donner un petit teasing. Il y a Bonté dedans. Le titre, même si ce sera, on va découvrir comment il sera tout à l'heure, mais il y a de la bonté. Et en quoi ce chant, par rapport à ton expérience, en quoi ce chant t'a porté?
10: Alors, il y a

0: Mais le début était chaotique puisque je tape comme ça. Et au fur et à mesure, j'ai dit, Margot et Mayou, vous serez à chaque étape de cet apprentissage, je vous enverrai. Donc, elles m'ont soutenue comme ça depuis février. Et au final, l'audition, c'était en juin. Et fin juin, du moins. Et l'esprit me... En début juin, il y avait... Nous avions une campagne... tous les dimanches, on passait de quartier en quartier pour faire des moments de prière, d'évangélisation. Et je me suis dit, mais... L'esprit me dit, mais Sonia, tu veux répéter, tu veux être en présence de public, mais pourquoi tu ne vas pas tous les dimanches dans les groupes de croissance et tu présentes ton morceau? Ah là non, finalement, tu vas le maîtriser. Ce qui fut dit, fut fait. Donc, tous les dimanches soirs, je partais avec mon groupe et je jouais le même morceau. Ce qui fait que le jour de l'audition, j'avais déjà joué pour du public. Mais au-delà de ça, je me suis dit, mais tu ne vas pas pour ton instrument, tu l'as choisi, mais pour jouer à la gloire de Dieu. Donc, du coup, ok, à l'audition, mais ce n'est pas ça ta priorité. Ta priorité, c'est qu'est-ce que tu vas dégager à travers la musique qui peut être vraiment un médicament pour certaines personnes. Et à chaque fois que je joue ce morceau, il y a des pleurs, parce que les gens connaissent ces paroles. Il y a des émotions, parce que chacun se retrouve dans sa vie et se dit, mais Seigneur, toute ma vie, tu étais bon. Toute ma vie, tu étais présent. Et voilà. Donc, au fait, ce morceau avait un autre travail à faire que simplement apprendre à jouer un morceau de Stéphane.
1: Très bien. Eh bien, sans plus tarder, nous allons découvrir donc ce morceau de Stéphane.

0: Eh ben, merci Sonia, quel beau témoignage. On sent qu'à chaque note, il y a un pas de plus et que la bonté vraiment de Dieu a accompagné chacun de tes projets, même les plus discrets.
1: Et je profite pour dire à Soso ouvertement que je suis fière d'elle.
2: Merci, ah. Merci.
3: On est fiers de toi, Soso.
0: Merci.
3: Le chemin parcouru.
2: Ah oui, merci beaucoup.
4: Ouais, j'ai cru voir en écoutant, on aurait dit une professionnelle du style Pan. Voilà, c'est quand est-ce que tu sors ton album, Soso? Voilà, c'était très agréable en tous les cas à l'écoute.
2: Merci.
0: Donc vraiment, merci beaucoup, Soso. Et mais oui, la bonté de Dieu aussi ne se voit pas seulement dans les réussites, mais elle se révèle aussi quand la route est rude. Et donc, ma deuxième invitée, c'est Margot. Margot, tu vas nous conter comment Dieu a été ton soutien. Alors, Margot.
5: Oui, c'est
0: peux-tu
5: moi.
0: Peux-tu te présenter en quelques mots? Quelle femme voudrait, en tout cas, voilà, comment, je sais que tu es une femme exceptionnelle, comme tout est, mais voilà, comment est-ce que tu souhaites te présenter pour les auditeurs qui ne te connaissent pas?
5: Margot, une femme résiliente, pétillante et calme.
0: Ok, résiliente, pétillante et calme, très bien. Et... comment est-ce que, alors, dans quel moment, en tout cas, le chant que tu vas nous faire découvrir tout à l'heure, en quel sens t'a-t-il porté et pourquoi? Dans quelles circonstances?
5: Alors, c'est à un moment de ma vie, d'ailleurs, il n'y a pas si longtemps que ça, où vraiment tout était chamboulé et je n'y voyais plus rien. Vraiment, c'est... pour moi, ben, c'était fini. Tout était fini. Il n'y avait plus d'espoir. Mais en même temps, au fond de moi, il y avait cette petite voix qui me dit, non, Margot, non. Et encore, tant qu'il y a de la vie, il y a de l'espoir. Si tu aimes la vie, tu... Voilà, il y a encore des choses. Et j'ai fait un jeûne de 3 jours. J'ai dit, Seigneur, je vais expérimenter ta paix. Non pas comme le monde donne, mais comme toi tu donnes. J'ai besoin d'expérimenter. Si tu veux vraiment que je continue à rayonner pour ta gloire, donne-moi ta paix. Et je tombe sur ce chant qui me dit, parce qu'il vit, je n'ai rien à craindre, mes lendemains sont dans tes mains. Et depuis, je l'ai écouté en boucle, en boucle, en boucle. Et chaque jour, durant ces 3 jours, au fur et à mesure, je ressentais une paix. Mais pourtant, il y avait des difficultés, il y avait les épreuves, il y avait tout, puisque rien n'avait changé. Mais je ressentais un calme, je ressentais une paix profonde. Je me disais, mais Seigneur, c'est ça ta paix? Et vraiment, jour après jour, eh ben, je l'ai expérimenté. Et aujourd'hui, je ne vais pas dire que je suis inébranlable. Mais il m'en faudra beaucoup pour être perturbée.
0: Très bien.
5: Et depuis, ça fait un petit, alors, quelques mois, même les collègues me disent, mais Margot, tu as changé. C'est pas mieux le truc, mais tu as changé. Tu... J'ai dit, ah bon? J'ai dit, pourtant, rien n'a changé dans ma vie plus que ça. On m'a dit, non, il y a un truc, on ne sait pas quoi. On va découvrir, mais il y a un truc qui a changé. J'ai dit, ah ben, c'est juste que j'ai reçu la paix de Dieu. Hormis ça, je ne pouvais pas dire qu'il y a autre chose. J'ai reçu la paix de Dieu, tout simplement. Et franchement, ce chant, jusqu'à ce jour, il me porte toujours. Même quand il y a des petites... des épreuves qui veulent frapper, ben j'écoute ce chant, je me rappelle ce que Dieu a fait pour moi il y a des mois et je me dis, allez, c'est bon, on continue. La vie est belle.
0: Parce qu'il vit, je n'ai rien à craindre, mes lendemains sont assurés pour ce temps et l'éternité. Je sais qu'il vit. Très bien, bien, nous allons écouter le titre de Margot.
6: J'aimerais bien quand même l'entendre chanter quelques notes, vraiment. Je pense que les auditeurs aussi aimeraient entendre Margot chanter quelques notes. Ça s'appelle « Je l'ai chanté après tout ». Est-ce que tu veux bien, Margot ?
0: Je vais chanter avec toi.

0: Ah, merci pour ce merveilleux titre. Merci Margot, parce qu'il vit, oui. Je peux vivre demain, mes lendemains sont assurés et je peux affronter demain. Quelle force vraiment dans ces mots. Vous, vraiment, on se rappelle ainsi que Christ est vivant, qu'il marche avec nous et que la difficulté n'a pas le dernier mot. Et justement, demain, comment l'aborder quand on a 1000 choses en tête, 1000 projets à mener, et des fois qu'on ne sait pas toujours par où commencer, comment faire. Et c'est le quotidien de notre troisième invité, Flo.
1: C'est ça, la Flo.
0: La Flo. Alors, la Flo, tu vas nous parler d'un chant qui dit « Je te fais confiance ». Alors, pourrais-tu tout d'abord te présenter en quelques mots? Quelle est la femme?
1: Simplement, je dirais la Flo, une personne simple, mais qui a beaucoup sous le capot.
2: Très bien.
0: Très bien, très bien.
1: Voilà. Donc, qui paye pas de mine. Mais voilà.
0: Très bien. Alors, quelle est la période, en tout cas, avec laquelle tu souhaites nous partager cette tranche de vie
1: voilà. Oui, alors ce chant est apparu, je vais dire, il y a peut-être un an et demi, deux ans. Mm-hmm. Voilà, c'est là que je l'ai découvert dans une circonstance particulière.
0: D'accord. Et quelle est cette circonstance?
1: Alors, simplement, comme certaines personnes peuvent avoir dans leur parcours de vie, un souhait de pouvoir acquérir un bien, quel que soit, d'avoir un projet, en tous les cas, d'acquisition. Ça peut être un appartement, ça peut être une maison, bon, bref. Donc, on va voir la banque, on regarde la hauteur des possibilités, et en fonction, on cherche en fonction de sa poche, de la hauteur de sa poche. Donc, c'est vrai que j'avais été dans la dynamique de chercher quelque chose, donc je regardais des apparts, des choses comme cela. Et puis j'ai remis ça dans les mains du bon Dieu. Je me suis dit, bon, voilà, j'ai ce projet-là. Donc, permettre qu'il y ait une opportunité, quelque chose qui se dresse sur ma route. Chose dite, chose faite, sans que je ne pense à cette opportunité, en me réveillant plus tôt que d'habitude un jour, je passe devant une habitation où je vois des gens. Alors, comme je suis très accueillante, mais aussi très polie, etc., donc je dis bonjour, etc. Surtout que la maison était inhabitée, donc je dis bonjour, nous avons de nouveaux voisins et des choses comme cela. Et pas du tout, il dit non, nous sommes je suis le fils du propriétaire décédé et qu'on va la mettre en vente. Alors c'était pas un appartement, mais c'était une maison qui était fermée pendant de nombreuses années par rapport au propriétaire décédé. Ça tiltait dans ma tête, puisque alors déjà Florence qui se réveille à 5h du matin exceptionnellement, qui voit qu'elle ce n'est pas de mes habitudes. Alors donc du coup je saisis l'occasion, l'opportunité. Je lui dis, quand vous serez prêt pour les démarches, permettez-moi au moins de la visiter. Chose dit, chose fait, il m'appelle avant que l'agence ne publie les choses et tout ça. Il me permet de visiter la maison. Je viens d'ailleurs avec mes parents pour qu'ils voient également. Et mon père qui me dit oui, c'est une bonne affaire. Donc c'est vrai que c'est une ancienne aussi bâtisse, mais qu'il y aura de la rénovation, des choses comme ça. Donc je saisis l'opportunité, je regarde les possibilités. Bon bref, je fais court et donc on conclut l'affaire. Donc qui dit conclut l'affaire, c'est bien, mais il faut chercher aussi entreprise pour rénovation et tout ce qui s'ensuit. Donc je choisis quelqu'un qui me lâche néanmoins, qui m'envoie un mail grand comme ça, qui me lâche. Je trouve une deuxième personne. Quand je dis des personnes, c'est des gens qui sont censés coordonner les travaux avec les différents artisans qu'ils auraient choisi eux-mêmes. Et donc, je trouve une deuxième entreprise pour coordonner les choses. Alors, sur un chantier qui devait durer 4 mois, on se retrouve à plus d'un an. Avec des artisans, on connaît en Martinique, il faut appeler un chat un chat. Des défaillant. Alors, il faut quand même saluer seulement les peintres qui étaient sérieux. Mm-hmm. Mais au-delà de ça, quand un plombier vous dit qu'il a terminé ses travaux et rien n'est certi, que tout coule, voilà, on se dit qu'il y a quelque chose qui cloche. Mm-hmm. Et quand un électricien zonzole est là et pas là, et voilà, ça tape sur les nerfs, et je pense que c'est le lot de bon nombre de personnes. Et l'entreprise coordonnatrice qui disparaît, qui réapparaît, qui disparaît au point que je fais des mises en demeure, parce qu'il respecte pas non plus la parole donnée. Mm-hmm. Donc du coup, il a lui-même cherché à remplacer plombier, électricien. J'ai eu au moins deux plombiers. En somme, hein, au moment de l'histoire, deux plombiers, deux électriciens qui ont changé, et le travail n'est toujours pas bon. Je pense que c'est le lot de bon nombre de personnes. À un moment, je me suis dit non. J'ai dit au bon Dieu, je me suis arrêtée. J'ai dit au bon Dieu, mais c'est quoi cette histoire? Cette opportunité-là, c'est pas moi qui l'ai cherchée. Que c'est une bénédiction. Que maintenant, qu'une bénédiction ne transforme pas en une malédiction. C'est quoi le plan? Que là, je suis fatiguée. Ça, je suis vraiment fatiguée. Et que je lui remets ça vraiment entre les mains et que je lâche prise. Mmh. Je lui ai dit que non, il n'est pas question que toi qui m'as permis d'avoir cette opportunité qui est pour moi source de bénédiction, que ça se transforme en source de malédiction. Mmh. Et là, j'étais, on va dire, c'était un soir où pendant des heures, j'étais en train de babiller, je lui parlais, je remettais des choses en... Voilà, c'est comme si je remets chaque chose à sa place et dis non, mais c'est pas moi qui ai à lutter, d'accord, je fais ma part, ouais. Je fais ce que je peux, mais là, je suis à bout, je suis à bout, je suis fatiguée. Et c'est là que je tombe sur le chant que l'on va découvrir, qui dit je lâche prise et je remets le contrôle, voilà, de toutes mes entreprises et je te fais confiance. Et à ne rien comprendre, j'ai un grand frère d'un seul homme qui est venu me voir et qui m'a dit qu'il prend les choses en main. Il est venu sur le chantier, il a fait des guerres, puis le plombier qui faisait du n'importe quoi parce qu'il ne faisait pas les choses correctement, donc ça fuyait de partout. Il a cherché un autre plombier, enfin il a pris les choses en main au point où, bon, bien sûr, l'autre entreprise est partie avec les sous, tout ce que vous voulez, mais le fait qu'il ait pris en main, ça a permis de réduire les coûts et autres et de trouver des solutions pour que le chantier puisse arriver à son terme. Mmh. Et pour ça, vraiment, je remercie mon cher frère Hervé, parce qu'il a été vraiment une source de bénédiction, mais pour qu'il soit venu de seul homme sans que je ne lui demande de venir à mon secours, c'est le bon Dieu qui l'a appelé. Et je suis sûre. Voilà, donc je voudrais dire à une personne, quel que soit, là c'est un projet immobilier, certes, mais on peut voir cette histoire dans tout un projet professionnel, hein, avec beaucoup d'incertitudes qu'on peut avoir si on veut monter une entreprise, on veut changer de poste ou il y a un changement d'équipe de direction, quoi qu'il en soit, ou face à une maladie ou il y a un diagnostic qui est posé, les médecins disent ça mais on a une foi qui veut dire autre chose, ou par rapport à une situation familiale où ce qu'on avait prévu au départ c'est pas ce qui se fait et que finalement, eh bien, on est obligé de se séparer, ou les enfants partent et grandissent, on a peur qu'ils aillent faire leurs études ailleurs parce que voilà, on a une crainte. Bref, c'est un appel, ce chant, à lâcher prise et à remettre tout à Dieu qui garde le contrôle de tout. C'est lui qui a le contrôle. Donc c'est vrai que nous sommes humains et on veut faire par nous-mêmes. C'est naturel. Moi-même, mon télé fait par nous-mêmes. Mais ou qu'à vinilas. Là où essayer ou pas qu'arriver, c'est là que finalement, ou tellement là, ce qu'on a dit non, bon Dieu, m'en paie pas. Et c'est vrai que l'exercice pour nous, c'est de ne pas forcément arriver à ce niveau de fatigue et d'intégrer dès le départ le Seigneur dans nos plans et de lui laisser le contrôle.
0: Très bien. Eh bien, les paroles, car je sais que tu as pour moi des projets de paix et non de malheur. Je lâche prise, je te laisse le contrôle de mes entreprises. Je laisse mes doutes pour te faire confiance. Je me laisse tomber dans tes bras. Et même si je ne sais pas ce qui arrive, je sais que tu seras dans mon futur. Je te fais confiance.
1: Totalement. Et je sais que Davis voudra que je n'ai pas une voix de chant, n'est-ce pas? J'ai une voix qui parle.
3: M'en pas dit rien.
1: C'est une évidence.
0: Qu'est-ce qu'il a dit?
1: M'en pas dit rien. Donc, si vous voulez prendre la première salle, et si vous connaissez le plateau, mais c'est que le plateau qui chante, ce n'est pas Florence. Voilà, sur une tonalité comme Florence et Alti, qui n'est pas très haute. Je vous remercie cordialement.
4: Souffle nouveau, c'est pas
1: Ou tu peux mettre en fond, comme ça, ouais. En petit fond, et je vais essayer en petit fond.
4: Donc,

connais les projets que j'ai formés sur toi. Des projets de paix et non de malheur. Amen, amen, amen. Vraiment, merci, merci, merci pour ce merveilleux morceau. Je te fais confiance, car Seigneur, tu as pour moi des projets de paix et non de malheur. Eh bien, chers auditeurs, chères auditrices, cette chronique touche à sa fin. Nous avons eu un voyage en trois champs et trois vies. Avec Sonia, nous avons redécouvert la bonté de Dieu qui se manifeste dans la persévérance et dans chaque progression, même petite. Et avec lui, chaque note compte. Si vous avez le sentiment d'avancer lentement, souvenez-vous, Dieu est bon et il fait grandir ce que nous lui confions. Avec Margot, nous avons chanté « Et parce qu'il vit, parce que Christ est vivant, nous ne sommes jamais seuls dans l'épreuve. Il est notre soutien, notre force et notre espérance. Il nous donne le courage d'affronter demain, même quand la nuit paraît longue. » Et avec Flo, nous avons appris à dire « Je te fais confiance face aux projets qui peuvent être durs, face à la maladie, face à un avenir parfois flou. » Faire confiance, c'est déposer ses plans entre les mains de Dieu, de celui qui tient le temps et qui nous donne la paix. Alors, si vous n'avez qu'une chose à retenir ce matin, Dieu est bon, Christ est vivant et notre avenir est entre ses mains. Voilà. Donc peut-être qu'un de ces chants vous a touché, fredonnez-le chez vous en marchant, travaillant, priant et faites-en votre prière. Parce que un chant suffit pour allumer la flamme. Alors merci à Sonia, à Margot, à Flo pour leur simplicité, leur courage et merci à vous de nous avoir accompagnés durant ce temps. Et vraiment, ben, notre chronique, je l'ai chantée, s'achève. À très bientôt pour la suite.

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2: Nous avons en tout cas le plaisir d'avoir ce temps d'études, comme à notre habitude le samedi, où nous nous plongeons un peu dans le texte biblique, mais sous un autre angle, l'angle de la vie pratique. Et nous allons le faire avec Adeline, aujourd'hui particulièrement. C'est à toi.
3: Alors, chers auditeurs, chers team, nous allons partager un moment ensemble autour du thème, tout simplement, « Quand tout semble vrai ». Comment discerner sans devenir méfiant de tout? Je m'en vais avec vous dans une petite histoire. Mmh. Imaginez que vous marchiez en montagne avec quelques amis. Tiens, la team 3, nous partons en montagne. Mmh. Le brouillard tombe. Vous ne connaissez pas bien le chemin. Puis, un homme arrive. Il a la tenue parfaite, une carte à la main, un totiwalki, une voix assurée, et il vous dit: vous vous trompez de direction, suivez-moi, je connais le chemin. Tout chez lui inspire confiance, sa manière de parler, son assurance, son apparence. Alors vous le suivez. Une heure plus tard, le chemin devient de plus en plus dangereux. Quelqu'un regarde son GPS et découvre que cet homme vous éloigne complètement de votre direction. Le problème n'est pas qu'il manquait d'assurance. Le problème était qu'il ne savait pas où il allait. Cette image, en fait, que je me suis permise de prendre, elle illustre 2 Corinthiens dans notre Bible, 2 Corinthiens 10 à 12. Un guide peut paraître crédible, parler avec assurance et pourtant conduire dans une mauvaise direction. J'ai une question pour vous. Dans la vie, qu'est-ce qui nous fait spontanément faire confiance à quelqu'un?
2: Sa posture, son aura, enfin voilà, c'est son attitude. Si la personne ne parle pas, c'est déjà ça, c'est très son attitude, le ressenti que l'on peut avoir. Et puis maintenant, si elle parle, si le timbre de sa voix, sa douceur, son intonation, enfin c'est tout un ensemble pour moi, à mon niveau.
3: Tout à fait, je suis d'accord avec toi. Il y a d'autres réactions ou ça va?
4: Ça va.
3: Ça va?
4: Mm-hmm.
3: Donc très bien. Donc comme l'a dit Flo, la Flo, son assurance, des fois aussi son titre, n'est-ce pas? On ne connaît pas personnellement, mais on a entendu, on a ouï dire de cette personne. Également son éloquence, donc comme tu l'as dit, sa posture. Et des fois on s'attend, on s'arrête juste à cela. Et nous avons également cette confiance que nous avons appris à donner des fois si facilement par rapport à quoi? Par rapport aux réseaux sociaux, n'est-ce pas? Il est vrai qu'avant, je trouvais qu'on était beaucoup plus... on prenait beaucoup plus de distance. Mais aujourd'hui, les réseaux nous poussent des fois à nous dire « Mais non, lâche prise, c'est bon, il n'y a pas de souci. » Il y a aussi cette notion, ce qu'on appelle d'influenceur. Les prédicateurs, les experts, la vidéo, les podcasts, n'est-ce pas? Développement personnel, des fois les paroles deviennent tellement séduisantes, n'est-ce pas? Qu'on a l'impression que cette personne parle... Je ne sais pas si vous avez déjà reçu ça, compris ça, vous n'avez jamais vécu cette expérience. Des fois, vous avez le sentiment que cette personne parle à votre cœur, tout simplement.
2: Mm-hmm. Ça fait écho.
3: Mais pourquoi sommes-nous si facilement impressionnés par quelqu'un qui parle bien? Pourquoi? qui? J'ai pas besoin de vous là.
5: Non, mais ça nous interpelle aussi. Mais parce que qui dit une personne qui parle bien, bien, c'est parce que justement le mot est une liaison entre l'autre et moi. Donc une personne qui parle, qui met des mots, fait la liaison entre l'autre et moi. La liaison est là. Mais une personne qui a du mal à mettre des mots, comment la liaison peut se faire, Adeline?
3: Merci.
5: C'est la parole qui fait une liaison.
3: Tout à fait.
5: Donc pour moi, une personne qui parle bien et qui arrive à mettre des mots sur des choses, eh bien, permet la connexion entre l'autre et soi-même, parce que les mots permettent de faire des ponts et de se comprendre.
6: Puis il y a aussi l'émotion qui va prendre place. Mm-hmm. Peut-être qu'après on prendra du recul, mais sur le coup il y a l'émotion, il y a plein de choses qui se mélangent et finalement on peut être dans cette connexion avec cette personne et finalement accueillir ce qu'elle va nous donner.
3: Voilà, donc cette personne en fait en un mot elle me rassure. Mm-hmm. Elle me rassure. J'ai le sentiment d'être entendue. Même quand on est derrière les réseaux, vous avez déjà fait cette expérience où vous entendez quelqu'un parler. Et c'est comme si elle était en discussion intime avec vous. Et pourtant, elle ne vous connaît pas, vous ne la connaissez pas, mais vous vous sentez bien, vous vous sentez rassuré. Alors, je vous invite à prendre dans vos Bibles, si vous avez la possibilité de le faire, 2 Corinthiens 10, verset 7, 10 et 11. Non, 7
5: et 11.
3: 10 et 11. Ça va? 2 Corinthiens 10, 7, verset 7, 10 et 11. Ok. Qui peut lire?
5: Alors, verset 7. Vous regardez à l'apparence des choses. Si quelqu'un se persuade qu'il est de Christ, qu'il se dise bien en lui-même que comme il est de Christ, nous le sommes.
3: Quelqu'un a tout lu?
5: Verset 10. Car, dit-on, ces lettres sont sévères et fortes, mais présent en personne. Il est faible et sa parole est méprisable.
3: On parlait de qui là? Là, on parlait de... C'est Paul en fait. Paul était critiqué parce que certains trouvaient ses lettres, comment? Tu l'as dit hein, dans le texte. Mm-hmm. Fortes, mais sa présence et son éloquence moins impressionnantes. Vous voyez le paradoxe? Mm-hmm. Aujourd'hui, je dirais que si Paul était... dans notre génération, ce serait un influenceur qui aurait eu du mal à se placer. Parce que sa présence n'y était pas. Son apparence, n'en parlons même pas. Et c'était simplement lors de ses écrits qu'il avait vraiment cette éloquence, cette vision, cette portée. Déjà, les gens lisent moins, n'est-ce pas? Donc, ce serait déjà compliqué. OK? Et là, dans la ville dans laquelle il se trouvait, c'était à Corinthe. Et dans cette ville, je dirais que c'était une ville d'aujourd'hui, c'était l'éloquence qui primait, c'était l'apparence qui primait. Les gens avaient besoin de ça. Le prestige, l'image publique avait beaucoup de poids. Et aujourd'hui, je crois que tout est basé sur l'apparence. Vous l'entendez, n'est-ce pas? J'ai une autre question. Quels critères Jésus, lui, il nous donne par rapport à ce que je dirais dans notre communauté, dans la vie de chaque jour, l'être humain attend de l'éloquence, de l'apparence. Mais Dieu, lui, il dit quoi?
5: C'est le cœur pour lui.
3: Il dit?
5: C'est le cœur qui compte pour Dieu. L'homme regarde à ce qui frappe les yeux, mais Dieu regarde à ce qui est dans le cœur, en gros.
3: Qu'est-ce que tu appelles cœur? Développe.
5: Ben, ce qu'on ne voit pas, c'est de l'abondance du cœur que la bouche parle. On dit certes, mais j'aime à dire le cœur, c'est qui es-tu quand on ne te voit pas?
3: Waouh! Là, tu dis quelque chose. Qu'est-ce qui es-tu quand on ne te voit pas? Parce que souvent, cette personne que l'on peut voir avec éloquence, des fois, il y a une dissonance, il y a une torsion entre ces deux individus. Mm-hmm. Et souvent, ça peut nous arriver. Vous savez, la frontière, elle est tellement mince. Mm. On peut être des personnes bien présentées, qui présentent bien, simple. On voit des personnes étrangères. On se présente à elles. Bonjour, comment vas-tu? On aura cette approche de bienveillance. Et quand on est à la maison, on n'est plus ces mêmes personnes-là. On a du mal. On a du mal à se positionner, on a du mal à être accueillant, à avoir ce sourire avec celui ou celle qui est en train de vivre avec nous. Et on va se dire, mais non, mais tu es déjà là. Mais tu sais que je t'aime. Mais l'autre qui va nous regarder à travers les réseaux dans nos interventions, cette personne va se poser des questions. Et c'est humain. Et c'est là où on va parler de cette différence, de cette... Comment dire ça? Comment en fait comprendre si tout est vrai ou pas? Je ne sais pas si je me fais comprendre quand je fais ça. Et voici, j'ai encore une question. Vous savez qu'aujourd'hui, j'en ai des questions. Là, Dieu nous a donné un critère. D'ailleurs, le texte que je me permettrai de donner, c'est le texte de Matthieu 7, verset 16. Soso, tu peux lire pour nous?
6: Oui, Matthieu
3: 7, verset 16.
6: D'accord. Alors, le temps que mon application coupe la pub. Alors, verset 16. Alors, il est dit, vous les connaîtrez à leurs fruits. Cueille-t-on des raisins et des épines ou des figues sur des chardons?
3: Mm-hmm. Vous les reconnaîtrez à leurs fruits. Donc, ce texte, il appuie bien ce que Flo nous disait, comment en fait... C'est le cœur qui compte pour Dieu. Vous le reconnaîtrez à leur charisme. Il parle de fruits. Qu'est-ce que ces paroles produisent dans une vie? Plus de vérité ou plus de confusion? Plus d'amour ou plus de mépris? Plus de liberté intérieure? Plus de dépendance à une personnalité? En fait, il est vraiment temps que nous soyons, je vais dire, vrais avec soi. Mais comment défendre la vérité aujourd'hui? Parce que, vous l'avez bien compris, nous sommes dans une ère où tout le monde a besoin de cet éclat, de cette visibilité. Mais comment est-ce qu'on peut défendre la vérité? C'est vrai que souvent, on entend que la vérité, elle se défend avec quoi? Il faut se positionner, qu'est-ce qu'on dit? Bien souvent.
2: Alors là...
3: Avec violence, avec agressivité.
2: Vous
3: le voyez. Dès qu'il y a qu'on ne s'entend pas, on a l'impression que la vérité n'est pas mise à jour. Bien souvent, on va utiliser la violence. On a envie de dire, voici,
6: des arguments.
3: Exactement. On va argumenter parce que tout le monde n'est pas comme nous. Mais nous, chrétiens, comment défendre cette vérité? Comment vivre cette vérité, selon vous? Parce que le cœur, ok, mais on ne voit pas forcément ce qui se passe à l'intérieur.
6: Mais par rapport aux actes, parce que chacun, tout le monde a ses propres perceptions. Et donc, du coup, tu ne peux pas non plus forcer les gens à comprendre comme toi. Donc, c'est un exercice qui est compliqué. Mais moi, je pense qu'il faudra poser des actes, mais sans vouloir aussi se justifier. Parce qu'à force de justifier à quelqu'un qui n'entend rien, qui est borné, ça ira au conflit aussi. Donc, c'est compliqué. Mmh. Pourquoi une vérité se voit, au fait, je n'ai pas à...
3: La justifier.
6: Voilà, parce
2: elle
6: que...
2: Elle se vit.
6: Elle se vit, comme tu dis aussi. Ça, c'est mon avis.
2: Totalement, je partage.
6: Parce que les influenceurs, chacun viendra avec sa perception, sa vérité de la chose. Et il est tellement confiant, il croit ce qu'il dit, pour lui, c'est sa vérité. Donc finalement, en philo, je sais qu'il disait la vérité. Il y a un débat sur la vérité, parce que chacun a sa propre vérité, au fait.
2: Il se croit même également, la vérité qu'on a au moment T, dans 10 ans, elle évolue. Donc c'est pour ça qu'il faut avoir une certaine humilité. C'est le niveau de connaissance ou de croyance que j'ai aujourd'hui. Aujourd'hui, par rapport à ce que je comprends, et donc par rapport à ça, je transpire cela par rapport aux valeurs qui m'habitent, par rapport à mes actions, aux actions que je pose, à la manière dont je m'exprime, mais en partageant ce qui m'habite. Mais néanmoins, il faut que j'ai l'humilité aussi d'entendre la vérité de l'autre dans ce qu'elle comprend également et dans son parcours, parce que chacun est fait comme cela, et donc de, sans jugement, sans jugement, parce que je suis assurée que la vie enseigne, qu'on a dit qu'on n'a pas lutté contre la chair et le sang. D'accord, donc ça signifie que tout n'est pas que physique, qu'il y a des choses dans l'ordre de l'esprit, donc l'esprit de Dieu, quelles que soient les différentes entités, bref. Donc chacun évolue avec cet environnement, il est nourri en quelque part par rapport à son évolution et ses choix. Et il faut être en humilité d'écouter l'autre dans ce qu'il est sans jugement et d'exprimer aussi ce que l'on est au moment T. Sans pour cela se cacher non plus. Être en vérité, c'est ça. Et c'est être cohérent avec soi-même.
3: Exactement. Être en cohérent avec soi-même, je vais rebondir plus tard. Dis-moi ce soir.
6: Oui, alors je voulais dire qu'on a l'impression que notre société ne souhaite plus de débat contradictoire. Exactement. Et donc, du coup, ça génère, comme tu dis, de la violence, des conflits, parce que c'est... Et puis, il y a ce manque aussi de tolérance qui ne nourrit plus notre société, qui fait que maintenant, chacun, son positionnement, sa vérité, et plus on va de l'avant.
7: Moi, ce qui m'interpelle aussi, c'est de se dire, l'instant T dans lequel je suis, c'est pas... Enfin, en tout cas, la disposition que j'ai pour défendre telle vérité, est-ce qu'elle sera aussi la même dans 5 ans, selon le contexte, l'environnement, les choses qui ont changé? Et puis, soi-même, on évolue personnellement, donc après, il y a des choses qui changent. Mais ce qu'il y a, c'est que moi, une fois que je me place aussi en Christ, enfin... Après, mon positionnement doit être le même, en tout cas spirituellement, de manière continue. Donc, selon aussi mon positionnement spirituel par rapport à Dieu, ben, en fait, les actes aussi que je pose doivent pouvoir être menés avec cette vérité-là aussi que Dieu met en moi. Voilà.
3: Très bien. Mais une vérité, elle est nourrie. Une vérité, elle est nourrie, ça peut être nourri de... En tous les cas, elle vient toujours, elle a toujours une source. Ça, on doit toujours être conscient de ça. Quelle est la source de la vérité d'un chrétien?
6: La parole de Dieu.
3: Ben oui, j'ai l'impression que vous avez besoin de dire ça.
2: Alors, oui, tu as dit d'un chrétien.
7: Ouais, d'un chrétien.
3: D'un chrétien, la parole. Oui. D'un chrétien. Mmh. Je maintiens d'un chrétien. Je ne vais pas dire des chrétiens. Je sais pourquoi je ne vais pas dire des chrétiens. Je dis d'un chrétien. Je vais vous dire pourquoi.
2: D'accord.
3: Et d'ailleurs, je vous invite à prendre vos Bibles dans Actes 17, verset 11. Actes 17, 11.
6: Alors, qui trouve là? Qui trouve? Margot, t'es pas dans le truc là?
3: Je suis en train de me demander, moi. Qui est-ce qui va trouver en
6: premier? Allez, j'essaie, mais... Qui a trouvé?
4: C'est quoi?
3: La Flo, tu as trouvé?
6: Sarah Moffet.
2: Acte 17.
3: Verset 11.
2: Alors... Acte 17, verset 11, version Louis II. Ces Juifs avaient des sentiments plus nobles que ceux de Thessalonique. Ils reçurent la parole avec beaucoup d'empressement et ils examinèrent chaque jour les Écritures pour voir si ce que l'on leur disait était exact.
3: Oui, donc ils avaient une source.
6: Oui.
3: Qui était la parole, qui est la parole de Dieu qu'on a, nous, aujourd'hui. Vous avez une version français courant? Qui est-ce qui a la version français courant?
7: C'est vous. C'est la seconde 21.
2: Alors,
7: non.
2: Je peux avoir la version français courant.
3: Vas-y.
2: En demandant simplement la version français courant. Alors, la version français courant nous dit « Les Juifs de Bérée avaient de meilleurs sentiments que ceux de Thessalonique. Okay. Ils accueillirent la parole de Dieu avec beaucoup d'empressement et ils examinèrent chaque jour les Écritures pour vérifier si ce que Paul disait était exact. »
3: Voilà. Vous voyez, donc Paul lui-même était un disciple. Malgré tout, ils ont vérifié. Ils ne se sont pas mis à simplement prendre et accueillir tout. En fait, ce qu'on doit comprendre, nous, aujourd'hui, qui disons être des chrétiens, nous devons avoir ce qu'on appelle la maturité chrétienne. Ce n'est pas... On ne doit pas croire en tout ce qui porte le nom chrétien. Il est temps que nous puissions vraiment être en phase avec nous. Et c'est là où on va parler de vérité.
5: Oui, mais tu sais, Aldine, désolée, hein, je mets un peu le pied un peu dans le plat.
3: Oui, vas-y.
5: Quand on se dit, à quel moment peut-on se dire qu'on a une maturité chrétienne?
3: Ok.
5: Comme dit dans les textes ou autres, tu as parlé depuis le début d'apparence, de personnes à qui on donne plus de crédit que d'autres, de par son statut, de par son aura, où on accorde un peu plus sa confiance. Tu nous as interpellé sur cela au début. Mais, et tu nous parles par rapport à la vérité du positionnement et autres. Ma question, c'est à quel moment se dit-on qu'on a une maturité chrétienne? Parce que, certaines personnes peuvent se décréter avoir atteint une certaine maturité chrétienne et pourtant être source de destruction, je dis bien le terme, autour d'elles.
3: Et tout à fait. Donc je suis entièrement d'accord avec toi. J'accueille ta question. Quand est-ce qu'on voit qu'on a une maturité chrétienne? Déjà, quand j'ai une maturité chrétienne, je ne suis pas dans le jugement. Parce que je suis consciente qu'aujourd'hui, j'ai évolué. Je ne suis pas restée sortie du ciel, excusez-moi de vous dire. Je ne suis pas sortie du ciel. Et puis, je sais, je connais tout. Toute la science, elle m'appartient. Je connais tout, je gère tout. Non. Quand j'ai une maturité chrétienne, je vais agir comme Christ. Je vais donner du temps à l'autre. Je vais accueillir l'autre tel qu'il est. Je vais prendre le temps d'écouter l'autre. Mais je vais quand même garder mes bases, je les connais mes bases. Quand je dis que je connais mes bases, je vais apprendre de l'autre aussi. Mais à partir du moment où ce qu'il va peut-être vouloir, je mesure ce que je dis, hein, qu'il va vouloir peut-être me convaincre, moi je dois toujours retourner à la source. Et pas seulement prendre la parole de Dieu juste avec mes yeux, mais j'aurai une relation avec celui qui est la source de la parole. Pourquoi est-ce que je vais jusque-là? Parce que je peux penser comprendre et n'avoir rien compris. Et avec l'aide de Dieu, de celui que je sers, parce que je vais entrer dans le domaine de la spiritualité, là je ne vais pas simplement entrer dans le domaine intellectuel, il est capable, ce Dieu qui est au-dessus de moi, que j'ai accueilli et que je dis qu'il m'a créé, il est capable, selon la Bible que je lis, m'aider, transformer mon cerveau, mais oui, me permettre de comprendre le message qu'il veut pour moi. Simple. Il y a un psaume, un texte de la Bible qu'on aime à transmettre aux enfants très tôt. Certains d'entre vous, vous le connaissez. Et vous aussi, chers auditeurs, l'Éternel est mon berger, je ne manquerai de rien. Ça vous dit quelque chose?
6: Le psaume 23.
3: Le psaume 23, exactement. Et quand on lit ce psaume-là, on pourrait penser d'ailleurs, on l'attribue souvent aux enfants. Mais quand on prend le temps de maturer ce vers, ce texte, jour après jour, verset après verset, on se rend bien vite compte qu'il n'est pas un psaume. Il est bien de l'apprendre aux enfants, c'est très bien de continuer à leur apprendre. Mais quand on prend toute la dimension de ce psaume, on se rend compte que si on déclare, je vais juste pour la première partie, je ne vais pas développer, l'Éternel est mon berger.

0: qu'il me prend soin de moi. Et quand je dis l'Éternel est mon berger, je ne manquerai de rien. Et quand je me retrouve dans un pâturage où il n'y a que de l'herbe sèche, est-ce que je suis encore en capacité de déclarer que l'Éternel est mon berger? Donc le berger, il fait quoi? Il pourvoit aux besoins
1: des moutons.
0: Des moutons.
1: Donc nous sommes les moutons de Dieu.
0: Nous sommes les moutons de Dieu. Et quand je dis que je suis, et j'aime bien ta réflexion, le fait de dire qu'on est mouton, on a du mal avec ça déjà. Un mouton, tu me prends pour un mouton? D'ailleurs, on le dit déjà. Tu me prends pour un mouton? Pourquoi est-ce qu'on ne veut pas de cet animal-là? Parce qu'il est,
2: il est bête. Ben, limite sans connaissance, il ne.
0: Il est bête.
2: Voilà. En fait, pour nous, Dieu va nous apporter la connaissance, donc on a besoin de lui.
0: Oui. Et j'aime bien. C'est bien ce que tu dis. Ouais, elle dit, il est bête. Non, mais quand on analyse.
1: Non, attendez. Mais il n'est pas bête, mais c'est bon.
0: Voilà.
1: C'est à l'image de bête.
0: Tout à fait.
1: Pas bête.
0: Et le mouton, quand on l'analyse. On a l'impression que c'est un animal qui est irréfléchi.
1: Il est docile, très docile.
0: Il est docile, exactement.
1: Il est docile.
0: Il est docile. Mais il se laisse guider par son repère. Attention, si ce n'est pas le berger qui vient le guider, c'est une autre personne, il n'obéira pas. Et c'est là, dans cette dimension spirituelle, que j'aimerais que nous puissions entrer. Qui est vraiment notre berger? Et c'est là où on va accueillir ce que je dis. La maturité spirituelle. Parce que je vais me laisser guider, je vais me laisser conduire. Et quand quelqu'un se laisse conduire par Dieu, je pense que vous avez déjà fait l'expérience, on le ressent. On ne le ressent pas avec des émotions, parce que bien souvent, on est guidé par ces émotions, la chair de poule. Je sens que, ah oui, et tout de suite, on commence à déclarer certaines choses en disant, voici, j'ai reçu de... Pourquoi? Parce que on s'est laissé envahir par une douceur, on s'est laissé envahir par un mot. Or, là, aujourd'hui, je crois que Dieu nous appelle à faire un pas de plus, à ne pas se laisser guider par... Permettez-moi, chers auditeurs, de le dire. À tout vent, le Saint-Esprit m'a dit que... Mais est-ce que réellement c'est cela? Ne pas se laisser guider par une parole dite, donnée par un homme, mais savoir toujours retourner à la source. Ce berger dont je parle, ce Dieu dont je parle, cette vérité dont je parle. Toujours me laisser inspirer par elle. Et la vérité dont je parle ce matin, elle ne va jamais me conduire à ne pas aimer celui qui est en face de moi.
1: Oui, Adeline, par rapport à ce que tu dis sur la vérité, je pense qu'on est sur la planète Terre pour vivre de manière pratique. Mm-hmm. C'est-à-dire que notre vie est en lien avec notre environnement et avec les autres. Mm-hmm. Et donc, pour moi, la vérité, elle se voit par rapport à l'impact que j'ai aussi dans l'environnement. On ne peut pas se dire... Et tu parlais de chrétien. On ne peut pas se dire chrétien, quel que soit ce que l'on croit, avec... Et donc derrière ce mot, Dieu est porteur de vie et être dans une dynamique où tout ce que l'on touche ou notre environnement est carrément, on est porteur de mort, entre guillemets, que ce soit psychologiquement, que ce soit physiquement et autres. C'est un enjeu crucial puisque Dieu nous a placés sur cette terre pour faire croître et faire prospérer tout ce qui est autour de nous. Pour moi, la maturité spirituelle se voit par cela. Si par contre dans ma vie tout ce qui est autour de moi yoni mal tête il est yoka wemrin yo en dépression si man ka touché en bagaille je veux dire que une certaine maturité spirituelle, je suis pas dans une dynamique forcément de réussite, je ne n'assimile pas la vie à la réussite, mais je parle de la réussite de l'âme, de personnes et autres. Et que l'on veuille ou pas, peut-être qu'il y a un lien. Mais c'est qu'il est important de se poser la question, est-ce que dans le milieu où je suis simplement une source de bénédiction ou est-ce que je suis une source de malédiction? Est-ce que j'apporte la vie à tous ceux qui m'entourent, qui bêtent, qui plantent, qui mounent? Dieu, pour moi, nous a mis sur la planète Terre pour être porteur de vie à l'image de la création qu'il a mise. Que vous êtes là pour gérer, pour... Lorsqu'on veut donner en gestion quelque à gérer à une personne, eh ben on attend qu'il fasse du mieux qu'il puisse. Et la Bible nous le dit, c'est qu'on ne fait pas pour les hommes, mais on fait tout ce que l'on fait, on fait pour Dieu.
0: C'est ça. Et il faut faire attention quand même. Tout ce que je fais, parce que pourquoi

0: que je n'ai pas forcément voulu qu'on reste sur l'apparence. Parce qu'il y a beaucoup de personnes, vous savez, le bien, tout le monde peut le faire. Même celui qui est, je vais employer le terme, permettez-le-moi, toxique. Donc, qui va porter, qui va rendre quelqu'un mal à l'aise, qui n'est pas porteur forcément de vie, elle peut faire, justement, elle peut porter des actes d'apparence. Et ça, oui, cette personne, elle peut porter, apporter de la nourriture, prendre soin des autres, être bienveillante. Tu vas lui parler, elle va te donner de belles paroles. Et pourtant, chez elle, elle tue tout le monde. Et c'est là où je veux vraiment qu'on entende ce message. Je peux être dans l'apparence magnifique, extraordinaire, tout ce que vous voulez. Mais si je n'ai pas de relation avec la source que je dis porter, parce que le mot chrétien, on le prend à tout vent. Mais chrétien, cela signifie celui qui vit Christ, celui qui suit Christ. Mais qui je suis réellement? Est-ce que je suis juste des valeurs? Parce que nous tous, là, on peut suivre des valeurs. Mais suivre Christ, c'est devenir un mouton, cette bête qu'on ne veut pas devenir. C'est devenir celui qui lâche prise, comme disait Flo dans son expérience. Celui qui choisit de laisser Dieu finalement conduire ma vie. Et celui qui choisit, comme Margot, de dire, ok, je vis une situation compliquée, mais Seigneur, à travers le chaos, je veux vivre ta paix. Et quelque chose qui est intouchable, imprenable par moi-même. Dépasser mon humanité. Quelqu'un qui va faire comme Soso, et qui décide de dire, ok, oui, aujourd'hui j'ai eu des bases pour quelque chose, mais avec Dieu je peux dépasser mes peurs et se dire, ok, je vais me préparer, et pas me préparer toute seule. Elle a dit à un certain moment, et j'ai beaucoup apprécié cela dans son témoignage, où elle dit clairement qu'elle a décidé de vaincre ce challenge avec Dieu. Mais il faut que nous soyons derrière ce que nous disons. Et c'est là où, chers auditeurs, chers Team 3, j'aimerais que nous ne soyons pas simplement à se dire le vrai du faux, c'est simplement ça. Mais fais un pas avec la source que nous disons suivre. Ça veut dire que si je me suis moi-même, je ne pourrai que porter mes blessures aux autres. Excusez-moi de le dire. Je ne pourrai que porter mes blessures aux autres et porter cet amour que je pense qui est amour, mais qui n'est pas de l'amour. Mais qui est simplement de l'égoïsme. Ou porter, justement, faire de ce qu'on appelle des BA, des bonnes actions, mais qui vont rester lettre morte à ma mort. Quelle trace est-ce que je laisse dans la vie de l'autre? Et c'est là où je vis la vérité ou je vis simplement mes blessures. Et des fois, je vis simplement des croyances. Oui, il faut croire. Et finalement, je fais toutes sortes d'actions, mais je ne porte pas la vie. Je fais toutes sortes d'actions, mais finalement, je ne suis pas serviteur. Je cherche juste ma gloire. Je cherche à être vu. Je cherche à être entendu. Et c'est là où j'ai beaucoup apprécié quand Dina, elle vous a chacune posé une question. En vous disant simplement, mais qui êtes-vous? Et il est important de savoir qui l'on est. Pas qui, ce que l'on dit de moi. Parce que bien souvent, les autres, ils vont dire, waouh, tu es ci, tu es ça. Mais quand je suis seule, c'est Flo, je crois, qu'il a dit. Quand je suis seule chez moi, dans mes toilettes, c'est là où je suis le plus authentique.
1: Okay.
0: Qui je suis vraiment face à cette mauvaise odeur que des fois je peux dégager. Je parle de côté pratique, oui, et de façon spirituelle.
2: Moi ça sent bon, hein.
0: Parce que tu ne manges que des roses.
2: Voilà.
0: Je vais loin, c'est vrai, mais en réalité, il nous faut être dans la pratique de notre vie spirituelle. Il nous faut être des chrétiens authentiques. Arrêtons de parler, de prendre des mots comme ça et de nous accrocher à juste des apparences. Ah oui, je veux être comme X, Y parce qu'elle prie beaucoup. Oh, tu ne sais pas ce qu'elle vit dans sa vie.

0: j'ai envie de devenir comme XY. Elle dégage quelque chose. Elle dégage quoi? Et toi? Parce que finalement, nous, chacun d'entre nous, nous sommes sur cette terre pour porter quelque chose. Et nous avons à choisir quelle est la source de ce que je porte. Est-ce que je porte de l'eau propre, claire, parce que je me laisse renouveler? Ou est-ce que je porte justement cette eau vaseuse, parce que ma mère, mon père m'a donné, et je me suis arrêtée à ce qu'on m'a donné? Ou encore un leader spirituel m'a donné, et je me suis arrêtée à là. Mais je n'arrive pas à me laisser porter par ce berger qui va vider. Des fois, il faut être vidé, brisé, et se laisser remplir à nouveau pour pouvoir donner aux autres. Et seulement à ce moment, je vais être porteur ou porteuse de vérité, de témoignage, d'amour, tout simplement. Voilà. Donc, c'est ce que je voulais partager avec vous ce matin.
1: Belle passage.
2: Très belle passage. Merci.
1: Belle passage. Merci beaucoup, en tout cas, Adeline, de nous montrer qu'il nous faut être renouvelés en tous les cas, afin de ne pas être cette eau stagnante qui se meurt. Et nous pouvons le faire qu'en Christ, en ce Dieu qui renouvelle nos pensées. Merci donc pour ce temps. Nous allons pouvoir avoir, ma chère Dina, un temps où nous allons cantar, comme j'aime à dire, chanter avec la participation de tout un chacun. Alors, il est vrai que je rappelle les numéros d'Espérance FM et particulièrement le WhatsApp où nos chers auditeurs pourront participer en nous adressant leurs propositions au 06 96 218 280. Je répète, le 06 96 218 280. Ou sinon, sur le fixe, je pense qu'il y a un frétillement. Donc, on privilégie simplement le WhatsApp pour toute intervention aujourd'hui avec nous-mêmes, la team 3. Ma chère Dina, c'est à toi pour nous permettre de vivre ce temps d'atmosphère de louange et d'élever le nom de notre Dieu après tout ce qu'Adeline vient nous dire où il nous faut renouveler nos pensées.
3: Atmosphère de louange.
2: Oui, chers amis d'auditeurs, nous sommes arrivés à notre moment atmosphère de louange. Vraiment que la paix de Dieu vous inonde où que vous soyez en ce moment. Et je souhaiterais vraiment saluer particulièrement nos aînés, nos personnes seniors qui voilà, ont traversé une saison de leur vie et qui sont là et qui portent vraiment cette mémoire de Dieu. Merci pour vos prières, pour ceux et celles qui soutiennent aussi des familles, pour ceux et celles qui sont malades, ceux qui sont à l'hôpital ou en maison de repos. Je voudrais vous dire que vous n'êtes pas oubliés, vraiment que le Seigneur vous fortifie tous. Je souhaite aussi les prisonniers et les détenus qui sont en prison et qui nous écoutent, Dieu ne vous oublie pas. Vraiment, sa grâce, je sais, peut vous atteindre vos cœurs et atteint vos cœurs. Et même derrière, en fait, ces murs, aucune porte n'est fermée et n'arrête la louange. Alors, vous pouvez aussi chanter avec nous et nous chantons pour vous, avec vous. Et vraiment, là où vous êtes, vraiment, vous pouvez chanter. Nous sommes tous une grande famille. Alors, à tous les auditeurs, parents, enfants, travailleurs, chauffeurs sur la route, là où vous êtes, vous pouvez chanter en famille, voilà, pendant ces quelques minutes avec nous. Vraiment, mettez de côté vos soucis et vivons ensemble un temps de louange. Donc, que Dieu soit adoré en toutes circonstances. Ceci étant dit, en attendant que vos propositions arrivent sur notre WhatsApp, hein, donc je vous rappelle le numéro, le 06 96 218 280. Eh bien, je vous invite à chanter ensemble l'hymne et louange numéro 543. Amis, chantons ensemble.

Voilà, alors bien sûr, nous sommes tous d'un même cœur. On n'est pas là pour faire, je dirais, du... Comment dire, de l'élite vocale. On est là de la performance, hein, voilà. Mais on est là pour élever nos cœurs vers Dieu, de manière simple, voilà, en lui disant tout ce que nous avons sur le cœur au travers du chant. Donc, entonnons ensemble le 543. Amis, chantons, chantons ensemble. Une heure joyeuse a sonné.

0: bien, donc c'était un chant de joie et de communion. Vraiment, j'espère que vous avez chanté à haute voix ensemble et pour élever le nom de Dieu. Vraiment,
1: il y a un auditeur. Voilà, d'Espérance FM. Mm-hmm. Bonjour, bon sabbat, soyez bénis. J'aimerais chanter le 95 de l'hymne et louange, Dorothée.
0: Très bien.
1: Et ensuite, il y a 325 et 148 si possible.
0: Alors, on va aller. Alors, selon s'il y a d'autres auditeurs, on va laisser donc. On va chanter déjà le premier, le 95.
1: Encore, on prendra au fur et à mesure. Voilà. En tout cas, merci Dorothée d'être avec nous.
0: Oui. Donc, je ne sais pourquoi, dans sa grâce, Jésus m'a tant aimé. Donc, l'hymne et louange numéro 95. Mmh.

0: Merveilleux chant. Merci Dorothée. Avons-nous, à part Dorothée...
1: Donc, alors, ça écrit.
0: Alors,
1: il y a Denise qui nous dit « Bon sabbat en Jésus, que Dieu vous bénisse, vous protège et vous accorde sa paix en ce jour de repos. »
0: Amen, oui. Amen.
1: Et qui écrit, donc je pense qu'elle fera sa proposition. Oui, il y a Annie qui écrit toujours.
2: Mm-hmm. Peut-être qu'elle écrit les paroles du chant.
1: Alors, bonjour la famille du bonheur sur la radio Espérance FM.
0: Bonjour.
1: Merci pour la joie que Dieu a mis dans votre cœur et qui se répand sur tous les auditeurs de la radio. Merci Adeline pour le partage de la méditation. Je souhaite chanter avec vous le chant sur Hymne et Louange, le 607, un chant qui m'accompagne en toutes circonstances. Je vous souhaite un joyeux sabbat, ainsi que tous les auditeurs de cette belle radio de la vie, sans oublier les malades et nos chers aînés qui ne peuvent pas se rendre dans une église. Restez bénis, je vous aime, Annie de la métropole.
0: Alors, Annie donc, a choisi « Jésus m'entend ». C'est ça, donc l'hymne et louange 607. Mm-hmm.

0: Amen.
1: Il y a Annie qui dit, merci mes amis pour vos belles voix.
2: Merci Annie de nous encourager et de participer. Merci.
1: Il y a Denise qui nous dit, merci, bravo. Merci d'avoir une pensée pour les aînés. Que Dieu vous bénisse tous et joyeux et délicieux sabbat à tous. Vous êtes merveilleuses créatures. Sans oublier le prince Davis. Ah. Je voudrais chanter le cri de mon âme au 335.
2: Avec plaisir, Denise.
3: Avec grand plaisir. 335 de l'hymne et de l'ange. Qui peut se retrouver, bien sûr, sur Internet pour ceux qui n'ont pas d'hymne et louange. Alors, le cri de mon âme s'élève vers toi, elle te réclame, Jésus, pour son roi.

0: Amen. Eh bien, merci de mise pour ce chant. Le cri de mon âme s'élève vers toi. Avons-nous une autre proposition?
1: Alors, nous avons Dorothée qui avait fait plusieurs propositions. Donc, elle propose le 325.
0: Qui correspond.
1: Et en attendant qu'on trouve le 325.
0: À Jésus, je m'abandonne, ce qu'il me dit, je le crois.
1: Voilà, il y a Annie qui dit 1000 excuses pour Davis. Le bonjour à Davis qui fait un travail formidable à la radio. Bisous de ma part et des applaudissements.

0: Annie, merci Denise hein, aussi.
1: Ok. Ah Jésus, je m'abandonne. Et ce sera notre dernier chant de louange. Ah Jésus, je m'abandonne. 3

0: comptez sur notre Jésus, tout est là, nous avons tout en lui. Chers amis, notre temps d'atmosphère de louange s'achève, mais la louange, elle ne s'arrête jamais.
1: Amen.
0: Donc louons Dieu dans la joie, comme dans la peine, dans la santé, comme dans la maladie, dans la liberté, comme dans les épreuves. Il est le même hier, aujourd'hui et éternellement. Donc merci à Dorothée, à Annie, à Denise, ainsi que à Dorothy, Annie, Denise. Voilà, 325. C'était aussi Dorothée. Ah, ok, très bien. Et donc pour leur proposition, merci pour ce temps de louange vraiment très fortifiant. Et bien que le Seigneur vous bénisse et qu'il vous garde et qu'il fasse luire vraiment sur vous sa face. Donc continuez à louer Dieu en toutes circonstances.
2: Super. Amen. Merci en tous les cas Dina d'avoir mené cette rubrique d'une main de maestro et merci à tous ces auditeurs d'avoir enrichi ce moment. Ah, il est bon, il est doux d'entendre chacun chanter. Cantare, c'est la vie. En tous les cas, nous allons poursuivre avec vous ce jusqu'à midi. N'oubliez pas, nous sommes en direct des locaux à Boiscarré d'Espérance FM. Nous allons pouvoir écouter bien sûr une méditation. Après, nous aurons le coffre aux idées présenté par Margot. Après, nous aurons aussi Réponse en prière présenté par Margot. Nous aurons également la Louange sans frontières présentée par Soso. Tout cela pour vous dire qu'Espérance FM, c'est la radio sur laquelle il faut laisser le transistor branché. Sans plus attendre, nous allons écouter ce medley proposé par Samantha Jean. En clair, elle chantera les titres « Le lieu secret » et « Mon adoration ». Ce chant sera suivi du temps de méditation partagée qui est mené dans le cadre de l'émission « Il est écrit » par

0: Rémi Mallet et le titre est « Si nous étions cyberdépendants ». À tout de suite.
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lieu commun que de dire que notre monde n'a jamais été aussi connecté. Connecté non seulement par tous les moyens de transport rapide qui sillonnent la planète, mais surtout par les moyens de communication électronique qui se sont développés de manière exponentielle et sont devenus disponibles pour tous. Mais avec la multiplication des écrans et des masses médias, un problème réel a vu le jour. Un problème qui affecte grands et petits, adultes et enfants, dans tous les milieux sociaux. La cyberdépendance, la dépendance aux écrans.

Bonjour à tous et bienvenue dans Il est écrit. Il y a bien sûr des aspects pratiques et plutôt positifs au monde des écrans connectés. Par exemple, il rend possible, facilite la communication à distance. Et si comme moi, et comme de plus en plus de gens, vous avez une partie de votre famille ou de vos amis qui vit à des milliers de kilomètres, vous êtes certainement reconnaissant de pouvoir leur parler et les voir en direct, aussi souvent que vous le désirez. En ce sens, les médias électroniques sont un moyen formidable de communiquer et d'entretenir des relations. Autre exemple évident, la disponibilité de l'information. Dans tous les domaines, il suffit souvent de quelques clics pour trouver l'information nécessaire. Des dernières nouvelles internationales, au restaurant où vous pourrez bien manger, en passant par le solde de votre compte d'électricité, que vous payez par la même occasion, ou encore la statistique dont vous avez besoin, l'élément historique ou scientifique que vous cherchez, etc., etc., à l'infini. C'est pratique et souvent rapide. Ça permet non seulement de s'informer rapidement, de régler rapidement mille détails de la vie quotidienne, mais aussi de répondre à notre curiosité humaine naturelle, de développer nos connaissances, notre culture, d'élargir notre monde. Même dans le domaine spirituel et biblique, qui est le principal objet d'Il est écrit, l'Internet et les écrans ont permis l'accès à des ressources précieuses, qui étaient autrefois coûteuses ou difficiles à trouver. La plupart des versions de la Bible sont disponibles en ligne, et même les textes dans la langue originale. Concordances, commentaires, outils de recherche, sermons et présentations sur tous les sujets bibliques. Un trésor à portée de la main. Je pourrais continuer et évoquer les possibilités énormes que les ordinateurs, l'Internet et les écrans ont permis dans le domaine professionnel. La facilitation

du travail, même du télétravail, des échanges, des partages, de la recherche approfondie, des techniques de pointe. À m'écouter, on pourrait presque penser que ce monde de médias et d'écrans connectés n'est qu'une bénédiction pour l'humanité. Mais il y a malheureusement, et vous le savez, le revers de la médaille. Cette technologie fascinante nous a fascinés, justement, au point de pouvoir nous rendre dépendants. Qu'est-ce qu'une dépendance? Qu'est-ce qu'une addiction? La dépendance ou addiction est une maladie chronique du cerveau, caractérisée par un besoin compulsif d'utiliser une substance ou de pratiquer une activité, malgré les conséquences négatives. Elle implique une perte de contrôle sur le comportement, une envie intense, et peut entraîner des symptômes de sevrage en l'absence de la substance ou de l'activité. La chaîne qui nous lie à la substance ou à l'activité addictive, c'est au moins au début le plaisir. Les chercheurs ont découvert ce mécanisme un peu par hasard, il y a des années, en faisant des expériences avec des rats. On avait appris à des rats qu'ils pouvaient envoyer une impulsion électrique à leur cerveau en appuyant sur un levier. Or, à la grande surprise des chercheurs, les rats se sont mis à appuyer sur le levier encore et encore des centaines de fois par heure. En fait, avec ces impulsions électriques, ils activaient ce qu'on appelle le centre de récompense du cerveau. Et les décharges de dopamine qui s'ensuivaient procuraient du plaisir aux petits rats. De très nombreuses études ont depuis lors précisé et affiné la compréhension de ce qui se passe dans le centre de récompense de notre cerveau. En fait, cette partie du cerveau, quand elle fonctionne dans un cadre naturel, nous permet d'éprouver des moments de joie, de bonheur, qui enrichissent la vie. Ce peut être dans des circonstances aussi diverses que faire du sport, être amoureux, écouter ou jouer de la musique agréable, rencontrer des amis, déguster notre plat préféré, avoir une relation sexuelle, contempler un paysage magnifique, réussir un projet difficile et mille autres circonstances positives et agréables de la vie. Le problème, c'est que ces décharges de dopamine peuvent être provoquées non seulement par des activités de la vie réelle, mais aussi par le monde virtuel des médias et des écrans, qui rend l'expérience tellement facile avec seulement deux ou trois clics que, comme les rats, nous avons tendance à vouloir la répéter encore et encore. J'allais dire jusqu'à l'épuisement et malgré tous les effets secondaires négatifs. Il faut dire que le monde des médias, l'industrie des médias, sait exactement et d'une manière de plus en plus précise comment exploiter le centre de récompense du cerveau et créer une dépendance, parfois en un temps record. On sait exactement quelle musique faire correspondre à quelle émotion, quel rythme d'image utiliser, quels mots employer pour accrocher et garder l'attention. Et les techniques s'affinent pour mieux prendre l'internaute, le gamer ou le téléspectateur dans les filets. Les objectifs des grands réseaux médiatiques ne sont même pas secrets et plusieurs de ceux qui ont travaillé pour Facebook, Instagram, TikTok, Google ou YouTube, pour n'en citer que quelques-uns, ont depuis longtemps dévoilé les techniques employées et tiré la sonnette d'alarme. Avant d'aller plus loin et de vous rappeler quelques-unes des fâcheuses conséquences de ces dépendances, mais aussi les voies qui mènent à la libération, je voudrais lire avec vous un texte de la Bible qui nous rappelle la raison principale pour laquelle nous devrions être très attentifs à notre consommation médiatique et faire tout ce qui dépend de nous pour ne pas devenir dépendant. Je trouve ce texte dans la première lettre de Paul aux Corinthiens, au chapitre 6 et au verset 12. Tout m'est permis, mais tout n'est pas utile. Tout m'est permis, mais je ne me laisserai pas asservir par quoi que ce soit. Nous avons été créés pour être libres. Et la vraie liberté consiste à faire le bien et à garder le contrôle de nous-mêmes, à ne pas nous laisser asservir par quoi que ce soit. Il nous faut donc prendre conscience des habitudes et des activités liées aux écrans qui risquent de nous mener sur le chemin de l'esclavage ou qui nous asservissent déjà. Parmi les signes qui révèlent une dépendance aux écrans, on peut mentionner le besoin constant de vérifier les notifications sur les réseaux sociaux ou de publier du contenu, le besoin irrépressible de naviguer sur Internet à la recherche d'informations ou de divertissements, souvent sans but précis, de page web en page web ou de vidéo en vidéo.
de longues

heures passées devant la télévision, en zappant de chaîne en chaîne, ou encore l'immersion dans le monde des jeux vidéo, jusqu'à en perdre le sens du temps et des réalités. Tous ces signes, et bien d'autres, manifestent une forme de dépendance aux médias technologiques. Et les effets négatifs de cet envahissement médiatique sont nombreux. Il y a des conséquences physiques, psychologiques, sociales et spirituelles. Sur le plan physique, je mentionnerai à titre d'exemple la sédentarité accrue et tous les dommages pour notre santé qui en découlent. Perte d'énergie, problèmes de sommeil, baisse de l'immunité, surpoids et obésité, et les maladies de civilisation qui sont souvent associées, diabète, hypertension, etc. On sait aussi que l'exposition prolongée aux écrans affaiblit la vision. Sur le plan psychologique, les études récentes montrent que l'usage abondant des médias électroniques et la cyberdépendance sont sans aucun doute liés aux problèmes de concentration et à la montée en flèche des fameux TDAH, troubles de l'attention, avec ou sans hyperactivité. Sans compter que les médias électroniques nous habituent au tout, tout de suite, et augmentent l'impatience et la frustration. Sur le plan émotionnel, les contenus violents et la pornographie sont reconnus comme très addictifs et comme des anesthésiants émotionnels. Et comment ne pas mentionner les conséquences relationnelles de la dépendance aux écrans? Celui ou celle qui vit intensément à travers ses écrans court le risque de se replier sur lui-même, sur elle-même, au détriment des relations sociales, amicales, familiales, si importantes et si nécessaires pour un bon équilibre mental. Quand, par exemple, vous voyez des personnes communiquer par courriel, par SMS ou par les réseaux sociaux, alors qu'ils se trouvent dans la même pièce ou le même lieu, et que l'interaction normale consisterait à aller se parler, vous pouvez être sûr qu'il y a une forme de dépendance technologique et une perte de capacité relationnelle. En tant que croyant, que chrétien, il ne faut surtout pas sous-estimer les conséquences de la consommation abondante de médias sur notre vie spirituelle. Quand on consomme à haute dose de la télévision, des jeux vidéo, des réseaux sociaux, des pages d'information ou des vidéos à la demande, il est presque inévitable que ça nous affecte spirituellement, pour au moins trois raisons. Premièrement, ça nous mange beaucoup de temps, un temps précieux que très souvent on ne prendra plus, ou plus beaucoup, pour des activités spirituelles fondamentales comme la prière, la lecture, le partage avec d'autres croyants ou le service envers autrui. Deuxièmement, les médias électroniques nous habituent à des stimuli incessants qui ne favorisent en rien le silence, le calme, la méditation, la prière, la réflexion profonde, si essentielle pour la vie spirituelle, pour la communion avec Dieu. Soit dit en passant, si vous voulez prendre chaque jour un temps significatif avec Dieu, dans la lecture de la Bible, dans la prière, mettez votre téléphone et tous vos appareils électroniques sur silence. Comme aimait le dire Martin Luther, le grand réformateur, quand on est en audience avec le Tout-Puissant, rien ne doit prévaloir. Une troisième raison pour laquelle les médias électroniques affectent notre vie spirituelle, ce sont les contenus que nous sommes amenés à consommer. Ne nous leurrons pas, ne nous mentons pas à nous-mêmes. Beaucoup de télévision, d'internet, de réseaux sociaux, de jeux vidéo, ça veut dire voir et écouter des choses qui ne passe pas dans le filtre moral et spirituel que nous propose le Christ. Vous connaissez le filtre par lequel Dieu nous invite à faire passer toutes nos activités, tout ce que nous regardons, écoutons ou lisons? On le trouve dans l'épître de Paul aux Philippiens, au chapitre 4 et au verset 8. Philippiens 4, verset 8. Au reste, frères, que tout ce qui est vrai, tout ce qui est honorable, tout ce qui est juste, tout ce qui est pur, tout ce qui est aimable, tout ce qui mérite l'approbation, ce qui est vertueux et digne de louange, soit l'objet de vos pensées. L'invitation qui nous est faite dans ce texte, c'est d'être extrêmement sélectif en ce qui concerne ce qui va occuper nos pensées. Pour que ce qui est vrai, bon, beau, juste, pur, nous habite autant que possible.
Et comme nos pensées sont largement influencées par ce que nous regardons, écoutons, lisons ou faisons, ça veut dire qu'il nous faut avoir une sévère hygiène médiatique, incompatible avec une grande consommation de médias qui va toujours nous amener sur des terrains violents, impurs sexuellement, frivoles, faux ou sans intérêt. Voilà pourquoi Dieu veut nous libérer de toutes nos dépendances, et en particulier de la dépendance médiatique, de la dépendance aux écrans. Il n'est pas facile de reconnaître qu'on est dépendant. On cherche généralement à se persuader qu'on est en contrôle, même si ce n'est plus le cas depuis longtemps. C'est quand on accepte de voir les choses en face, quand on reconnaît qu'on a perdu le contrôle, que le chemin de la liberté et de l'épanouissement s'ouvre devant nous. Vous savez, à cause de notre nature humaine marquée par le mal, par le péché, on a tous une grande susceptibilité aux dépendances, quelles qu'elles soient. Et il faut toujours examiner nos vies pour voir si une mauvaise habitude, qui pourrait devenir une addiction, n'est pas en train de se développer. J'essaie de faire cet examen de conscience régulièrement, et dans les dernières années, j'ai dû reconnaître à deux reprises que je courais le risque d'une addiction réelle aux médias électroniques. La première concernait les informations, les nouvelles. J'y passais facilement 1 à 2 heures par jour. En fait, quand j'étais seul pour les repas, par exemple, j'en profitais toujours pour consulter les sites de nouvelles. Quand je ne pouvais pas le faire, pour une raison ou une autre, je ressentais comme une sorte de manque. Et j'avais hâte, à la prochaine occasion, de me plonger dans ce monde d'informations qui souvent n'était pourtant ni réjouissante, ni essentielle. Il m'a donc fallu reconnaître qu'en dehors du désir légitime de m'informer, j'étais tombé dans une forme de dépendance envers ce flot continu d'informations dont les médias nous abreuvent. J'ai dû aussi reconnaître un danger de dépendance dans un autre domaine médiatique, celui des vidéos YouTube. J'aime la musique, que ce soit la musique classique, les chants chrétiens ou certaines musiques traditionnelles. Alors YouTube nous offre une sélection presque infinie de ces musiques. Plus d'une fois, je me suis vu passer des heures à aller d'une vidéo à une autre, sans l'avoir prémédité, mais simplement attiré à chaque fois par les nouvelles propositions que YouTube ne manquait pas de m'offrir. Vous savez, sur le côté droit, alors qu'on déroule encore et encore. En m'analysant honnêtement, j'ai reconnu que cette frénésie de vidéos était bel et bien la recherche de dopamine dont j'ai parlé tout à l'heure. Alors pour être libre de toute dépendance médiatique, je vous propose 5 points de repère qui peuvent nous être utiles. J'ai déjà évoqué le premier, il s'agit de s'examiner régulièrement et honnêtement pour voir si on a pris une mauvaise habitude et si elle a créé ou pourrait créer une dépendance. Bien avant les écrans et bien avant l'Internet, l'apôtre Paul invitait déjà les chrétiens de Corinthe à une démarche de ce type. Je lis avec vous dans la deuxième lettre aux Corinthiens, au chapitre 13, le verset 5. Examinez-vous vous-même pour savoir si vous êtes dans la foi. Éprouvez-vous vous-même. Et pour que cet examen personnel soit le plus honnête, le plus éclairé possible, il nous faut bien sûr demander à Dieu de nous aider à voir clair sur nous-mêmes. Comme dans la prière du psalmiste, psaume 139, versets 23 et 24. Sonde-moi, ô Dieu, connais mon cœur. Éprouve-moi, connais mes pensées. Regarde si je suis sur une mauvaise voie et conduis-moi sur la voie de l'éternité. Oui, à une prière de ce genre, notre Père Céleste répond toujours et il nous éclaire. Par le Saint-Esprit, il éclaire notre esprit, notre conscience, il dirige les circonstances et parfois, il utilise même d'autres personnes pour nous rendre conscients de notre besoin de libération. Après avoir pris conscience d'une cyberaddiction, il faut passer à l'étape suivante, qui consiste à demander pardon à Dieu, à reconnaître notre faiblesse et à réclamer son intervention pour nous rendre libres. Lui qui nous connaît intimement, pour qui tous les rouages de l'esprit humain n'ont pas de secret, saura agir en nous pour nous aider à comprendre notre dépendance et à en sortir.
Et je pense à ce texte de l'épître de Paul.

Seigneur. Voilà la bonne nouvelle. Si je reconnais mon incapacité à contrôler les médias et la dépendance qui me fait du mal, Dieu promet d'agir en moi pour me rendre victorieux de la tentation. C'est le chemin du pardon, de la grâce divine, qui mène à la liberté et à la paix intérieure. Mais cette liberté ne s'obtient pas sans lutte, ni sans des choix décidés. C'est une forme de collaboration entre Dieu et nous. Il a la force pour nous rendre libres, mais il ne pourra jamais faire les choix à notre place. Dans mon cas, j'ai dû choisir de faire des journées et même des semaines de jeûne d'information, de jeûne de nouvelles, pour rendre mes journées plus normales et me détacher de ce qui était devenu compulsif. Il faut parfois, avec l'aide de Dieu, faire des choix drastiques pour retrouver notre liberté. Jésus l'exprime ainsi dans son sermon sur la montagne, Matthieu chapitre 5, versets 29 et 30. Si ton œil droit te pousse à mal agir, arrache-le, jette-le loin de toi, car il vaut mieux pour toi subir la perte d'un seul de tes membres que de voir ton corps entier jeté dans la géhenne. Et si ta main droite te pousse à mal agir, coupe-la, jette-la loin de toi, car il vaut mieux pour toi subir la perte d'un seul de tes membres que de voir ton corps tout entier jeté dans la géhenne. Premièrement, admettre notre dépendance. Deuxièmement, demander pardon à Dieu et réclamer sa force. Troisièmement, faire des choix décidés pour nous mettre dans les conditions de retrouver la liberté. Quatrièmement, ne pas hésiter à chercher le soutien d'une personne ou d'un groupe envers qui on sera redevable. Pour revenir à mon exemple personnel, j'ai profité du soutien et de la prière d'un petit groupe de partage dans lequel chacun était engagé dans une aventure de libération par rapport à une addiction. Et le fait de s'ouvrir à une personne ou à un groupe et en toute transparence de demander du soutien, tout en s'engageant à rendre compte de ses victoires ou de ses échecs, c'est une aide précieuse pour vaincre une dépendance. J'ajouterai une dernière recommandation. S'assurer de ne pas laisser le vide, mais de remplacer ce qui nous rendait dépendants par des activités saines qui nous procurent de la joie. Par exemple, on recommande aux parents dont les enfants sont devenus accros aux écrans de ne pas simplement interdire la télé, la console vidéo ou la tablette, mais d'engager l'enfant dans une découverte intéressante et même passionnante. Une activité bien planifiée dans la nature, du temps de qualité en famille, une rencontre avec des amis, du sport ou autre. Le fait, pour les enfants comme pour les adultes, de vivre un plaisir sain à la place de la dépendance malsaine est un élément essentiel du changement. Puisque les risques de dépendance aux écrans sont réels pour les adultes comme pour les enfants, prenons les mesures qui s'imposent pour nous en préserver et pour nous libérer. Dans un instant, notre offre de la semaine vous donnera encore des outils, en particulier par rapport à nos enfants. Mais je voudrais terminer avec une promesse et une prière. La promesse, je la trouve dans l'évangile selon Jean, au chapitre 8, les versets 31 et 32. Jésus dit aux Juifs qui avaient cru en lui, « Si vous demeurez dans ma parole, vous êtes vraiment mes disciples. Vous connaîtrez la vérité vous rendra libre. En vérité, je vous le dis, toute personne qui commet le péché est esclave du péché. » Si donc le Fils vous libère, vous serez réellement libre. Père Céleste, merci pour cet appel à la liberté et pour cette promesse que tu nous fais de nous rendre libres. Si nous avons avec toi une relation authentique, si nous comptons sur toi et si nous faisons les bons choix. Montre-nous, Seigneur, si d'une manière ou d'une autre, nous avons des habitudes à changer si nous vivons une forme de dépendance vis-à-vis des médias électroniques. Et donne-nous de pouvoir, avec ton aide, nous en libérer pour mener une vie abondante et pour ta gloire au nom de Jésus.

0: J'ai balayé tes fautes comme un nuage. J'ai chassé tes péchés comme le brouillard du matin. Reviens vers moi. Je suis ton libérateur. Ésaïe, chapitre 44, verset 22.
1: J'ai bien conscience de n'avoir fait qu'effleurer ce vaste sujet de la place des médias électroniques dans nos vies, la dépendance aux écrans. Et je vous propose, pour aller un peu plus loin, de profiter de notre offre de la semaine. J'ai avec moi mon amie Lydia. Bonjour Lydia.
2: Bonjour Rémi.
1: Alors tu as entre les mains un petit livret qui a été spécialement conçu pour les enfants, hein, c'est ça?
2: Oui,
1: la dépendance chez les enfants.
2: C'est ça, chez les enfants, mais on peut très bien adapter ça à l'adulte parce qu'en fait, l'influence des médias sur les enfants a quasiment le même impact sur les adultes. Donc, aujourd'hui, je pense qu'on est tous victimes des médias. Alors, savoir comment les utiliser. Alors, ce petit livret, comme tu disais, ce qui s'intitule « Hypnotisé par les écrans », comme on voit, c'est des enfants, mais... c'est un petit livret qui est vraiment super intéressant.
1: Qu'est-ce qu'il y a dedans? Dis-nous en quelques mots ce qu'il y a dedans.
2: Donc la première partie, en fait, va expliquer l'effet des médias, mais appuyé évidemment avec des études, etc. Donc c'est pas juste tiré
1: des recherches scientifiques
2: exact,
1: par rapport à ça.
2: La deuxième partie, c'est l'influence qu'ont ces médias sur le cerveau, sur les enfants, sur le comportement aussi. Et dans la troisième partie, c'est là où on va trouver les solutions, comment gérer les médias et comment...
1: Des conseils pratiques, par exemple, pour les parents, pour les éducateurs,
2: oui,
1: et ceux qui sont en contact avec les enfants.
2: Oui.
1: Donc un petit livre... assez complet, même s'il est...
2: Oui, il est pas très...
1: Il est pas
2: très
1: gros.
2: Mais c'est l'extrait d'un livre, hein. Donc, pour avoir plus d'informations, faudrait lire le livre. Mais déjà, ça donne...
1: En français.
2: Non, c'est ça. Donc, c'est vraiment un bon aperçu. Et pour ceux qui luttent avec ce type de problème, ça peut les mettre sur des bonnes pistes.
1: Et qui cherchent des outils pratiques.
2: Tout à fait.
1: Alors, dis-nous combien il coûte.
2: Alors, c'est $5 plus les frais de poste.
1: Donc, très abordable. Merci, Lydia. Alors n'hésitez pas à demander notre offre de la semaine. On vous rappelle à l'instant nos coordonnées.
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3: Je t'adresse ma prière. Seigneur, c'est le moment d'être favorable. Ô Dieu, ta bonté est grande. Tu me sauveras sûrement. Réponds-moi donc. Arrache-moi à l'enlisement dans la boue. Oui, arrache-moi aux eaux profondes, à ceux qui m'en veulent. Ne me laisse pas emporter par le courant, ni engloutir dans le gouffre. Ne permets pas que la tombe se referme sur moi. Réponds-moi, Seigneur, c'est ta bonté qu'il me faut. Que ton grand amour te tourne vers moi.
1: En terminant cette émission, je voudrais vous remercier d'avoir été des nôtres, au nom de toute l'équipe d'Il est écrit. Vous souhaitez une excellente semaine sans trop d'écran, sans trop de médias électroniques. C'est pourtant sur un écran qu'on se retrouvera la semaine prochaine. Mais d'ici là, souvenez-vous, il est écrit, l'homme ne vivra pas de pain seulement, mais de toute parole qui sort de la bouche de Dieu.

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chers auditeurs d'Espérance FM, voici venu le moment de la louange sans frontières. Aujourd'hui, nous prenons la direction de l'Afrique du Sud pour retrouver une grande voix du gospel africain, Benjamin Dube, chanteur, compositeur, producteur et pasteur. Benjamin Dube est une figure majeure du gospel sud-africain avec une carrière qui s'étend sur plusieurs décennies. Et cette fois, nous allons vivre bien plus qu'un simple chant, un véritable voyage dans la louange. Le medley commence comme une invitation à nous rassembler devant Dieu. Puis vient cette déclaration si profonde, « I need thee », j'ai besoin de toi. Besoin de Dieu à chaque instant, besoin de sa présence. Et justement, le medley nous conduit ensuite vers cette aspiration, demeurer dans sa présence. Puis l'atmosphère monte, on passe de la supplication à la célébration. Dieu est glorieux, son nom est digne d'être élevé. Et notre réponse devient tout simplement, nous venons louer son nom. Alors laissez-vous emporter.

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6: Chers amis, nous sommes en direct avec vous de Bois-Carré dans les studios d'Espérance FM. Et nous sommes présents jusqu'à midi. C'est un plaisir d'être à vos côtés, chez vous, dans votre voiture. Bref, quel que soit là où vous vous trouvez, c'est un plaisir pour Margot, Soso, Adeline, Dina, Davis, Laflo, d'être simplement à vos côtés pour partager des temps d'espérance, de joie, de partage. Et particulièrement pour cette chronique, c'est une nouvelle chronique rebaptisée, mais bien connue quand même. Je cède la parole à Margot qui vous en dira plus. Mais une chose est sûre, notez le numéro de portable parce qu'il sera important pour vous de participer à cette chronique pour ainsi partager vos réponses au 06 96 218 280. N'oubliez pas, simple et rapide, 218 280. Margot, c'est à toi.
7: Alors Flo, nous sommes de grands enfants, n'est-ce pas?
6: Of course.
7: Voilà, donc nous allons passer sans plus attendre au coffret
6: des énigmes.
7: Des énigmes.
6: En effet, coffret aux énigmes.
7: Alors n'hésitez pas
6: à participer en tous les cas au coffret aux énigmes.
8: Un mot de téléphone, tu peux rappeler?
6: 06 96 218 280. Je sais qu'il y a des choses à la clé.
7: Exactement. Alors, à la clé.
6: Est-ce qu'on dit c'est le WhatsApp? 218 280. Maintenant, c'est sûr qu'il y a des choses à la clé.
7: On dit tout de suite ou?
6: Oh non, pas forcément.
7: Pas forcément.
6: Pas forcément.
7: Alors, sans plus attendre, première énigme. Je suis un objet.
6: Une tasse. Non, ok, on ne répond pas nous sur le plateau. On laisse les auditeurs le temps de répondre sur le WhatsApp.
7: Je suis un objet qui se trouvait dans le tabernacle. J'étais rempli de farine et mes pains étaient renouvelés régulièrement. Qui suis-je?
6: On ne peut pas répondre. J'étais rempli de farine et mes pains
7: étaient renouvelés régulièrement.
6: Et je suis dans le tabernacle.
7: Tout à fait.
6: Ting, ting, ting, ting, ting. Est-ce que nous avons...
8: Non, pour l'instant, je n'ai pas de réaction sur le portable. Donc, n'hésitez pas, chers auditeurs, à envoyer votre réponse sur le WhatsApp en main.
6: C'est...
7: Alors, ce que je ferai, je donnerai la deuxième
6: énigme.
7: Voilà.
6: Ok.
7: Je suis un fleuve très important dans la Bible. Josué m'a fait traverser par le peuple d'Israël à pied sec. Naaman s'y est plongé 7 fois. Jésus y a été baptisé.
6: Ah oui, en tout cas, c'est pas la rivière Blanche en Martinique.
7: Et ni la rivière des Pères.
6: Dans la Bible.
7: Je reprends.
6: Oui.
7: Je suis un fleuve très important dans la Bible. Josué m'a fait traverser par le peuple d'Israël à pied sec. Naaman s'y est plongé 7 fois. Jésus y a été baptisé.
8: Il y a quelqu'un qui écrit.
6: C'est
8: alors,
6: facile.
8: Xavier Jean-François, il a écrit pour la deuxième énigme, le Jourdain.
7: Bravo!
6: Bravo! Bravo, Xavier!
7: très avide. Donc, tu es noté. On te dira à la fin ton gain.
8: Et oui.
7: On poursuit. On attend toujours la première réponse, hein?
8: Oui, si tu as la réponse, tu peux aussi envoyer les avis.
7: Tout à fait.
8: Dans le tabernacle, rempli de farine et les pains étaient...
7: Renouvelés régulièrement. Nous poursuivons. J'ai été le premier martyr chrétien mentionné dans le livre des Actes.
8: Aïe, aïe, aïe. Dès qu'elle a dit premier, j'ai levé la main. Il a été lapidé. Est-ce là un indice?
7: Je peux pas donner d'indice.
1: Le premier martyr.
8: Moi, j'ai déjà la réponse.
7: Premier martyr.
1: Je vous donne l'indice quand même. Il a été lapidé.
8: Voilà. On rit pas de la situation. On rit.
7: Oui, bien sûr.
8: Ben écoutez.
7: Soyons clairs.
8: Voilà. Est-ce qu'il y a d'autres réponses? Qui est-ce qui se sent l'âme de nous donner la réponse sur le WhatsApp de la radio? On a dit, hein, c'est 218-280, 0696-218-280.
1: Avec des prix.
8: Mmh. Il y a Xavier qui écrit. Super. On va voir s'il a la bonne réponse.
7: Bonne réponse.
8: Alors. On attend toujours.
1: Bon, ce n'était pas une femme. Deuxième indice. Hein. C'était un homme, ce martyr.
7: Tout à fait, Flo. Bon.
8: Non, j'écris pas en fait.
7: Bon. Bon, ben, qu'est-ce qui donne la première réponse à la première question? Sur le plateau?
8: Ah, sur le plateau. Alors, les tables de pain de composition.
7: Bravo, Flo! Pas de réponse pour la troisième question?
8: Non, mais je l'ai.
7: Eh ben, Soso.
8: Ha! Etienne.
7: Bravo, Soso! On poursuit? Bon, vous laisse encore une chance, hein, ami auditeur.
1: Ouais, on a gagné les cadeaux quand même.
7: C'est franchement...
8: Là, tu entames ta quatrième énigme.
7: C'est ça.
8: D'accord.
7: Je suis une montagne...
8: La montagne Pelée.
7: Où un prophète s'est retrouvé découragé après une grande victoire. Il y a entendu une voix de oui. Dieu, non pas dans le vent violent, le tremblement de terre ou le feu, mais dans un murmure doux et léger.
8: Ah.
7: Quelle montagne suis-je?
1: On en parle souvent de cette montagne.
7: Il y a même un temple qui porte ce...
1: En Martinique, je veux dire.
7: En Martinique.
1: Que voulais-je dire? Peut-être cibler le prophète comme indice. L'homme qui a été...
8: Vous pouvez dire le prophète?
7: Vas-y. Non, ça aurait été trop facile.
8: Trop facile après.
9: Ok.
8: Cher auditeur, allez-y.
7: C'est votre moment. Il manque une réponse. Ah, on a tout donné les gens, oui.
8: Cher auditeur, je suis sûre que vous avez la réponse.
1: Et
8: Xavier lui a dit qu'il laisse ses autres jouer et pas non plus
9: mais
8: donner
9: toutes les réponses.
7: Non, vas-y,
8: Xavier. Auditeur.
1: Une montagne, nous cherchons une montagne.
8: Une montagne.
1: Où un homme a rencontré Dieu.
7: Exact. Dans un murmure doux et léger.
1: Tes souliers.
7: Yes!
1: C'est ça.
8: Ah, il y a quelqu'un qui. Non, je pense que. La personne a dit bonjour le calvaire. Non, c'est pas ça.
7: Non.
8: Oh. Non, c'est pas ça.
7: Allez. Donne le nom du.
8: On vous redonne un petit peu d'indices.
7: Ouais.
8: Ça commence par la lettre. Non, on dit
7: oui,
8: la
7: oui.
8: première lettre de la montagne. Vous aider.
7: Ouais. Non.
9: Mais la vision du
7: prophète. De l'homme.
8: Du prophète, si
7: vous
8: voulez.
7: Oui, voilà.
1: Qui est bien connu. Bien connu.
9: Non, mais attends, sa première lettre de nom commence par quoi?
1: Ben,
6: du prophète M. S'il a dirigé un grand peuple pendant des années, où le peuple le maugréait et tout ce qui s'ensuit. Il s'agit de Moïse, mes amis, de Moïse. Voilà, qui était en haut de cette montagne. Sur quelle montagne il allait à chaque fois? À chaque fois, il allait dans cette montagne-là. Quelle que soit la circonstance, il était là. En haut de cette montagne.
8: En plus, il y a une... c'est peut-être pas... Il y a une église qui s'appelle comme ça, en fait.
7: Oui, c'est ce qu'on a dit.
6: François. De la commune du François. C'est pas François de Marie?
7: C'est cher.
6: François. Il n'y a pas François?
10: Mais non, c'est l'église du François. D'accord. Ah, non, donc, on était pas sur le même
8: regard. Donc, c'est pas la même montagne, mais pas tout le temps.
10: Voilà.
8: C'est toujours dans ton information.
10: Donc, finalement, c'est pas le même.
6: Ah, ben, tu vois, je me suis fourvoyée.
10: Voilà.
8: C'est pas du tout François. Exactement.
7: Voilà.
6: Attends, est-ce que c'est la montagne où il a dit ôte tes souliers car le lieu que tu es est saint?
10: Non, c'est pas
6: non.
8: Ouais, parce qu'on était sur.
10: On était pas sur la parce montagne. Parce que quand on voyait parler de vent fort et dans le murmure, moi je voyais un autre montagne.
8: Ouais, pareil, moi aussi.
10: Et je voyais également une autre montagne.
8: Et non, c'est pas le mont Sinaï. Hein. Alors, parce que Xavier.
6: C'est pas la montagne de Pelé.
8: Xavier, lui, il pensait au mont Sinaï, mais c'est
6: mais
8: pas,
6: c'est
8: le, mont
6: pas le mont Sinaï. D'accord. Mais t'inquiète, Xavier, moi j'y
8: suis. Ah, il y a quelqu'un qui a trouvé.
10: Alors?
8: Alors, j'ai pas son nom. La personne a écrit le mont Horeb.
10: Bravo! Dis-nous ton prénom.
8: Voilà, il faudrait au moins que tu écrives le prénom pour qu'on puisse te remettre ton prix. Bravo.
7: Bravo, bravo, bravo.
10: Bravo aussi.
7: Allez, ça c'est cadeau pour nos auditeurs parce qu'on vous aime.
6: Alors, c'est ça. Qu'est-ce qu'ils gagnent, nos auditeurs, Margot?
7: Alors, à la clé, vous avez vraiment un livre très enrichissant, Principes et valeurs pour une famille épanouie avec guide d'études. Donc, vraiment, il y a de quoi apprendre, de quoi enrichir, de quoi appliquer au quotidien. Pour pouvoir se sentir bien et bien mieux au sein de votre famille.
6: Super, deux gagnants et donc ils pourront se rapprocher d'Espérance FM pour récupérer cela, c'est ça?
7: Tout à fait, tout à fait. Comme dit Flo, vous vous rapprochez d'Espérance FM et votre gain vous attend à l'accueil.
6: C'est cela, du lundi au vendredi, on peut dire à compter de 8h-17h dans cette amplitude horaire, vous pourrez vous rapprocher d'Espérance FM pour récupérer vos lots.
7: Tout à fait.
8: Est-ce que c'est le cadeau du pasteur Boulin? Non, vous ne savez pas. On demande est-ce que... Non, vous ne savez pas.
6: Non, c'est la boutique. La boutique. Vie et sans... Voilà. C'est qui, en effet, permet... pour cette énigme, ou plutôt pour cette chronique, à beaucoup d'auditeurs d'avoir certains ouvrages ou certains produits, et ce, gratuitement.
10: En tout cas, merci à l'espace Vincent.
7: Merci, merci. Alors,
8: est-ce
7: cadeau.
8: Que tu peux nous rappeler, du coup, comment on fait pour avoir le cadeau?
7: Alors, on se rapproche tout simplement d'Espérance FM, du lundi au vendredi, 7h, 17h, hormis le vendredi. Et vous vous rapprochez de l'accueil et vous réclamez votre gain de Vive le Sabbat.
10: Donc, alors, on va préciser de pouvoir mettre les prénoms et les noms des personnes qui ont gagné.
7: Tout à fait.
8: Alors, pour la dernière énigme, donc c'est Olivier qui avait donné la bonne réponse pour le mont Horeb. Donc, Olivier, comme te l'a annoncé Margot, tu pourras passer récupérer ton ouvrage à Espérance FM.
7: Bravo Olivier, bravo, bravo. Et comme je disais, dernier cadeau pour nos chers auditeurs. Franchement, là, vous devez être en pagaille.

0: train de disputer pour répondre parce que vraiment cadeau. Nous étions... Vas-y, Soso.
1: En fait, c'est juste Olivier qui fait un jeu de mots en disant Olivier du mont des Oliviers.
2: C'est la montagne, la montagne.
3: Mais je pense qu'il est vraiment du mont des Oliviers.
4: Ah, d'accord. C'est vrai? Parce que tu le connais, Lina. C'est ce que tu veux nous dire.
2: Alors, bah,
0: ok, Dina. Alors, nous étions trois jeunes hommes. Nous avons refusé de nous prosterner devant une statue. On nous a jetés dans une fournaise, mais quelqu'un de mystérieux était avec nous. Qui sommes-nous?
1: C'est un cadeau.
0: Ben oui,
1: non, non mais il faut les prénoms. Il faut les prénoms.
0: Voilà, les
1: il faut les prénoms. On connaît les prénoms de qui n'était pas.
3: Qu'est-ce que tu veux, les prénoms hébreux ou les prénoms?
1: Quel prénom?
3: Qu'ils ont.
1: On peut pas dire les. Est-ce quelle réponse que tu souhaites? Tu veux les prénoms?
0: Oui.
1: Aïe, aïe, aïe.
0: Les prénoms.
3: Ok. Les prénoms qu'ils ont eu en tous les cas.
0: Voilà, les prénoms qu'ils ont eu.
4: Quand ils étaient en captivité, moi je peux donner les noms quand ils étaient en captivité. Parce que j'ai une cousine qui me rabâchait les noms.
1: C'est vrai?
4: Rien que pour m'embêter, elle me disait oui, l'histoire qu'on nous a racontée là. Avec un tel.
1: Donc tout le monde est ancré dans ta mémoire. Ah, j'ai une réponse de... Attendez. Alors, c'est Xavier qui donne la réponse.
0: Mm-hmm.
1: Et donc, mais je regarde, il y a aussi une autre réponse, mais je vais prendre celle de Xavier. Alors, il dit Shadrach, Meshach et Abednego, comme le dit la musique.
0: Bravo, Xavier!
1: Bravo. Alors, maintenant, Xavier, dis-nous les prénoms hébreux. Alors, oui.
0: Okay. Eh bien, voilà. La
1: chronique.
0: Voilà, se
1: le coffret aux énigmes se referme. Merci Margot. En tout cas, merci à Olivier. Et merci à Xavier et à tous ceux qui ont participé, qui ont voulu participer. Bien sûr, n'oubliez pas de récupérer votre prix à Espérance FM du lundi au vendredi entre 8h et 17h auprès de l'accueil en donnant simplement votre prénom. Nous allons pouvoir petit à petit fermer les portes de notre direct avec vous. Mais avant cela, nous souhaitons que vous puissiez écouter ce titre réunionnais du créole Oulela, qui veut dire simplement tu es là. Et c'est Gwen Dresser qui particulièrement nous propose ce titre qu'elle-même chante. Alors, après cela, nous retrouverons Margot qui élèvera une prière de circonstance pour Seigneur présenter à Dieu différentes requêtes.
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1: Alors, de là où vous êtes, dans votre voiture, chez vous, en cellule, sur un lit d'hôpital, vous invitons à juste baisser la tête, fermer les yeux, et nous allons nous adresser à notre Père. Père, en cet instant, nous nous tenons devant toi avec humilité. Nous ne savons pas ce que chaque personne, ce que chaque auditeur traverse en ce moment. Mais toi, Seigneur, tu le sais. Tu connais les cœurs brisés. Tu connais les larmes que personne ne voit. Tu connais les combats que certains livrent en silence, derrière un sourire, derrière une apparence, une force. Alors, Seigneur, nous voulons te présenter chaque auditeur, chaque famille, chaque maison. Nous te présentons celui ou celle qui traverse un deuil, qui vient de perdre un être cher et qui ne sait plus comment avancer. Seigneur, viens consoler son cœur, que ta présence remplisse le vide laissé par cette absence, que dans les moments où les souvenirs deviennent douloureux, Seigneur, que ton Esprit Saint apporte une paix que personne ne peut appliquer. Nous te présentons les malades, ceux qui souffrent dans leur corps, ceux qui attendent un résultat médical, ceux qui vivent dans avec une maladie depuis longtemps, ceux qui sont hospitalisés, ceux qui sont fatigués de se battre. Seigneur, nous t'en prions, passe ta main sur eux, donne-leur la force pour aujourd'hui, donne du courage aux familles et à ceux qui les accompagnent, et lorsque la guérison est possible, Seigneur, nous te demandons d'intervenir avec puissance, mais dans toutes les circonstances, donne-leur cette assurance qu'ils ne sont pas seuls. Nous te présentons ceux qui vivent des échecs, celui qui a perdu un emploi, celui dont le projet n'a pas abouti, celui qui a échoué, celui qui a connu une déception, celui qui a fait des erreurs et qui pense que sa vie est terminée. Seigneur, nous te demandons de lui rappeler que son échec ne définit pas son identité. Une porte fermée ne signifie pas que toutes les portes sont fermées, mais relève-le jour après jour, redonne de l'espérance à celui qui n'en a plus. Nous te présentons également, Seigneur, les détenus. Derrière les murs des prisons, il y a des hommes et des femmes qui ont besoin de toi. Rejoins-les dans leurs cellules, là où nous ne pouvons entrer. Toi, tu peux y entrer, Seigneur. Là où il y a une solitude, apporte ta présence. Là où il y a le regret, Seigneur, apporte le pardon. Là où il y a la colère, apporte la paix. Là où il y a le désespoir, fais naître une espérance nouvelle. Nous te demandons aussi de toucher leur famille, leurs enfants, leurs parents, ceux qui souffrent de leur absence, Père éternel. Travaille en eux, mais également travaille en nous. Ne nous laisse pas rester nous-mêmes, mais façonne-nous jour après jour, Père éternel. Transforme-nous, arrache-nous de nos vies, de tout ce qui ne vient pas de toi. Brise notre orgueil, notre égoïsme, notre dureté, ce qui nous empêche de t'aimer véritablement et d'aimer notre prochain. Mais Seigneur, si tu nous brises, ne nous laisse pas briser. Renouvelle-nous, encourage-nous, apprends-nous à pardonner, apprends-nous à patienter, apprends-nous à aimer, quand bien même, Seigneur, cela nous paraît difficile, voire impossible. Mais surtout, aide-nous à remplis-nous de ton Esprit Saint, afin que chaque jour, nous puissions ressentir ta présence dans nos vies et que nous puissions nous sentir, Seigneur, renouvelés par ton Saint-Esprit. Accorde-nous ton amour, accorde-nous ta paix, accorde-nous ta sagesse, accorde-nous ta résilience, Seigneur, accorde-nous ta patience. Et nous t'avons prié, non pas par notre mérite, mais dans le nom du nom de Jésus et pour ta gloire. Amen.

après-midi, chers auditeurs. D'ailleurs, je vous invite à prendre un crayon ou un stylo et une feuille de quoi noter ou encore simplement enregistrer la fin là de nos agendas. Parce qu'il y a des propositions. Alors, l'église de Jérusalem, c'est l'église adventiste de Jérusalem qui se trouve à Coridon, à Fort-de-France. Il y a le séminaire Pardon, Guérison et Réconciliation qui est présenté par les Époutinas et cela continue cet après-midi à 15h30, de 15h30 à 18h, toujours sur le thème de la colère et le pardon. Ensuite, nous avons Réveil et Réforme. Réveil et Réforme, la FAM, nuit de prière, le samedi 26, j'ai pas dit ce soir, je dis samedi 26 septembre, d'accord? De 20h à 5h du matin, les lieux de rencontre seront Basse-Pointe, Samarie, Horeb, Éphèse, Diamant, Galade, je vous ai dit noter, Morne-Rouge, Californie, Saint-Esprit. Après quoi, nous avons également la conférence, toujours, qui continue sur l'autonomie alimentaire avec le frère Onier Lambert, qui continuera demain. Il y aura un atelier de fabrication de farine sans gluten à ne pas manquer. Ce sera dimanche, donc demain. Faites des plans. Ensuite, je notais encore l'église de Rivière-Salée, qui est également appelée le Temple de Philadelphie. Et vous propose toujours faire couple ce séminaire qui continue. Donc cet après-midi, vous aurez encore des ateliers. Donc soyez présents, faites des plans. Après quoi, il y a à Jérusalem, soirée film débat avec pasteur Rosamond. C'est dimanche 20 septembre dès 19h. C'est ce que je vois sur l'affiche. Ensuite, vous avez également, si vous ne pouvez pas vous déplacer, vous avez la possibilité de pouvoir cet après-midi vous connecter sur Zoom. Il y aura une réunion, le thème c'est le péché. Donc vous avez également les identifiants que vous pourrez trouver. Bon, je les donne les identifiants. 611 593 8035 et le mot de passe 473. À 15h30, vous êtes connecté, la Bible répond à vos questions. Et c'est l'église du Morne Rouge, également appelée Ebenezer, qui vous propose cette réunion en ligne. Nous avons également une rencontre pour les couples. Rencontre pour les couples ce soir à 18h30, qui sera présentée par le pasteur Luciat. Le thème est « Comment rallumer la flamme ?» C'est un programme qui est proposé par l'église de Sainte-Marie au Monde des Es, dont vous avez la possibilité de vous y rendre. Nous avons également l'Union des Antilles et des Guyanes françaises qui nous propose la Semaine Santé. Donc cette Semaine Santé, vous aurez encore des thèmes sur lesquels vous pourrez échanger. Ce sera demain matin en plein air. Ce dimanche soir également, lundi sur Zoom, mardi sur Zoom, mercredi, un être entier, corps, esprit et âme, jeudi, le challenge en famille, le vendredi 25 sur Zoom, le samedi 26, je crois que vous avez de quoi faire. L'espérance, c'est le remède à la lassitude. Ensuite, nous avons également le département des communications et éducation qui propose demain une formation, une première session sur la communication non violente qui sera présentée par Madame Lady Rami Aleb, formatrice certifiée en communication non violente, éducatrice de jeunes enfants, responsable de structure d'accueil de jeunes enfants. Donc tout cela, notez que les places sont limitées à 20 personnes. Les inscriptions sont obligatoires. Donc c'est l'église de Californie, Mongarizim qui propose cela. Vous pouvez vous inscrire auprès de Chani au 06 96 674 352 ou encore auprès de Julien au 06 96 792 700.

0: Cette rencontre commencera à partir de 15h jusqu'à 17h. Vous avez bien noté. Nous avons également cet après-midi une rencontre importante. Cet après-midi à 15h30. L'église de Bélem, aussi appelée l'église de Béry, qui propose un défilé en l'honneur de la journée mondiale des éclaireurs qui sont des scouts au sein de l'organisation de l'église adventiste, qui propose un défilé sur la non-violence, non à la violence, non au harcèlement, non à la drogue. Et c'est cet après-midi à 15h30. Et vous avez rendez-vous sur le plateau sportif de Bélem. Et même si vous ne pouvez pas y participer, je vous invite à y aller pour pouvoir voir toute cette jeunesse mobilisée contre la violence, contre la drogue. Donc faites des plans, venez nombreux pour participer à ce merveilleux programme. Ensuite, nous aurons également d'autres rendez-vous. Nous avons un rendez-vous avec l'église adventiste du Mont Hébron, au VRP, qui propose, qui organise du 18 au 20 septembre, récession, rigueur, restriction. Et l'orateur sera pasteur Onier Lambert. Dimanche de 8h à 11h, il y aura également, c'est là qu'il y aura l'atelier de fabrication de farine sans gluten. Et ce soir, vous avez un grand rendez-vous à ne pas manquer. Faites tout ce que vous avez à faire ce matin, cet après-midi, mais organisez-vous pour être présent à la dernière célébration de l'année que vous propose Symbiose. Ce sera à 19h30, je répète, à 19h30, au Grand Carbé du Parc Floral Aimé Césaire. C'est un événement gratuit, donc vous n'avez aucune excuse. Prenez un taxi, prenez-le à pied, mais arrivez au Grand Carbé ce soir à 19h30 pour pouvoir louer, glorifier et exalter votre Dieu. Mais notez une chose, l'entrée est interdite aux enfants de moins de 3 ans. Donc organisez-vous, mettez-les chez mamie, chez papy, pour faire que vous puissiez louer, exalter Dieu, les mains libres pour pouvoir glorifier Dieu. Donc vous avez rendez-vous avec Symbiose, présenté par Novik Gosper. Soyez présents, mes amis. Nous avons également d'autres programmes qui nous arrivent, proposés par le département famille de la FEAM. Il y a un programme qui est déjà en cours, mais je pense que vous pourrez... Non, c'est un programme qui sera en octobre. Excusez-moi. Il sera en octobre, du 16 au 18 octobre. C'est la préparation au mariage. Un temps pour se connaître, se comprendre et construire ensemble. Vous aurez une somme de 100€ à payer par personne. Prenez les renseignements au 05 96 61 99 99. Et le secrétariat se fera un plaisir de vous donner les informations complémentaires. Nous avons encore un dernier événement qui vient juste de m'arriver. Je vous demande juste quelques secondes. Florence, accorde-moi quelques minutes.
1: Pas de soucis.
0: Poursuivons.
1: Pour ce dernier événement, nous t'écoutons.
0: Donc, nous aurons un événement, un culte chanté instrumental qui nous est proposé par l'église du Mont des Es à Sainte-Marie. Ce sera le 26 septembre, donc samedi prochain, à partir de 8h45. Vous aurez l'opportunité de pouvoir entendre le steel pan, des saxophones, des violons, louer et glorifier Dieu. Je vous remercie, chers auditeurs, pour votre attention.
1: Merci en pile, Adeline, pour tous ces bons plans partagés. En effet, nous avons inscrit à nos agendas les différents temps forts que nous pouvons avoir tout au long des semaines à venir, du nord au sud, au centre de la Martinique, est-ouest. Voici, ainsi s'achève ce temps de célébration avec vous en direct du studio de Bois-Carré. Mais bien sûr, nous avons terminé, mais la musique et les émissions ne s'arrêtent jamais sur Espérance FM. Un mot de conclusion, un mot, cher Tim, pour nos auditeurs. Margot.
2: Non, merci cher auditeur d'avoir partagé ce temps avec nous. Nous avons passé un agréable moment en votre compagnie. Si nous devons retenir une chose, c'est qu'en toutes circonstances, tant que Dieu est présent, nous avons de la vie et de l'espoir.
0: Merci en pile, nous avons de la vie et de l'espoir. Merci Marco. Soso.
3: Merci cher auditeur et ne perds jamais un moment pour louer Dieu. Loue, loue et loue ton Dieu.
0: Tout est dit. Merci à toi Dina.
4: Eh bien moi je dirais avancer sans hâte et sans crainte, persévérer et même si eh bien la vie est faite de projets, d'imprévus, de fatigue aussi, eh bien que la paix du Christ vous accompagne. Voilà, nous ne sommes jamais seuls, donc je vous laisse la paix, je vous donne ma paix, c'est ce que Jésus dit. Voilà.
0: Bel passage, merci Dina. Adeline.
5: Mon mot sera simplement, mon lion n'écrira pas la fin de mon histoire. Je continue d'avancer jusqu'à découvrir le miel.
0: Bel passage, merci Adeline. En tous les cas,
5: oh. Oui, quel est ton mot?
0: Lâchez prise, chers amis auditeurs, voilà. Laissez-le pour le contrôle au bon Dieu de toutes vos entreprises. La crainte est passée aujourd'hui parce qu'on lui fait confiance en gros. Le mot d'ordre, c'est saisissez votre avenir avec Dieu. C'est lui qui a la main.
4: Amen.
0: Et donc, cet après-midi, comme dit, hein, sitôt la porte de Vive le Sabbat fermée, vous pourrez écouter Oasis avec Iris tout de suite sur Espérance FM, puis à 13h, l'essentiel du bonheur que nous retrouvons avec Eric Delbois et Louisiane autour du thème « Alors, va-t-on devoir s'y habituer ?» Merci Davis d'avoir été des nôtres. Merci à Domi pour les différents clins d'œil adressés. Et Nico, bon vent pour une autre saison. Chers auditeurs, restez connectés sur Espérance FM.

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L'église de Jérusalem, c'est l'église adventiste de Jérusalem qui se trouve à Corydon, à Fort-de-France. Il y a le séminaire Pardon, guérison et réconciliation qui est présenté par les Époutinas et cela continue cet après-midi à 15h30, de 15h30 à 18h, toujours sur le thème de la colère et le pardon. Ensuite, nous avons Réveil et Réforme. Réveil et Réforme, la FAM, nuit de prière, le samedi 26, j'ai pas dit ce soir, je dis samedi 26 septembre, d'accord? De 20h à 5h du matin, les lieux de rencontre seront Basse-Pointe, Samarie, Horeb, Éphèse, Diamant, Galade, je vous ai dit noté, Morne-Rouge, Californie, Saint-Esprit. Après quoi, nous avons également la conférence, toujours, qui continue sur l'autonomie alimentaire avec le frère Onier Lambert, qui continuera demain. Il y aura un atelier de fabrication de farine sans gluten à ne pas manquer. Ce sera dimanche, donc demain. Faites des plans. Ensuite, je notais encore l'église de Rivière-Salée, qui est également appelée le Temple de Philadelphie. Et vous propose toujours faire couple ce séminaire qui continue. Donc cet après-midi, vous aurez encore des ateliers. Donc soyez présents, faites des plans. Après quoi, il y a à Jérusalem, soirée film débat avec pasteur Rosamond. C'est dimanche 20 septembre dès 19h. C'est ce que je vois sur l'affiche. Ensuite, vous avez également, si vous ne pouvez pas vous déplacer, vous avez la possibilité de pouvoir cet après-midi vous connecter sur Zoom. Il y aura une réunion, le thème c'est le péché. Donc vous avez également les identifiants que vous pourrez trouver. Bon, je les donne les identifiants. 611 593 8035 et le mot de passe 473. À 15h30, vous êtes connecté, la Bible répond à vos questions. Et c'est l'église du Morne Rouge, également appelée Ebenezer, qui vous propose cette réunion en ligne. Nous avons également une rencontre pour les couples. Rencontre pour les couples ce soir à 18h30, qui sera présentée par le pasteur Luciat. Le thème est « Comment rallumer la flamme ?» C'est un programme qui est proposé par l'église de Sainte-Marie au Monde des Es, dont vous avez la possibilité de vous y rendre. Nous avons également l'Union des Antilles et des Guyanes françaises qui nous propose la Semaine Santé. Donc cette Semaine Santé, vous aurez encore des thèmes sur lesquels vous pourrez échanger. Ce sera demain matin en plein air. Ce dimanche soir également, lundi sur Zoom, mardi sur Zoom, mercredi, un être entier, corps, esprit et âme, jeudi, le challenge en famille, le vendredi 25 sur Zoom, le samedi 26, je crois que vous avez de quoi faire. L'espérance, c'est le remède à la lassitude. Ensuite, nous avons également le département des communications et éducation qui propose demain une formation, une première session sur la communication non violente qui sera présentée par Madame Lady Rami Aleb, formatrice certifiée en communication non violente, éducatrice de jeunes enfants, responsable de structure d'accueil de jeunes enfants. Donc tout cela, notez que les places sont limitées à 20 personnes. Les inscriptions sont obligatoires. Donc c'est l'église de Californie, Mongarizim qui propose cela. Vous pouvez vous inscrire auprès de Chani au 06 96 674 352 ou encore auprès de Julien au 06 96 792 730. Cette rencontre commencera à partir de 15h jusqu'à 17h. Vous avez bien noté. Nous avons également cet après-midi
une rencontre importante cet après-midi.

0: 15h30. L'église de Bélem, aussi appelée l'église de Béry, qui propose un défilé en l'honneur de la journée mondiale des éclaireurs qui sont des scouts au sein de l'organisation de l'église adventiste, qui propose un défilé sur la non-violence, non à la violence, non au harcèlement, non à la drogue. Et c'est cet après-midi à 15h30. Et vous avez rendez-vous sur le plateau sportif de Bélem. Et même si vous ne pouvez pas y participer, je vous invite à y aller pour pouvoir voir toute cette jeunesse mobilisée contre la violence, contre la drogue. Donc faites des plans, venez nombreux pour participer à ce merveilleux programme. Ensuite, nous aurons également d'autres rendez-vous. Nous avons un rendez-vous avec l'église adventiste du Mont Hébron, au VRP, qui propose, qui organise du 18 au 20 septembre, récession, rigueur, restriction. Et l'orateur sera pasteur Onier Lambert. Dimanche de 8h à 11h, il y aura également, c'est là qu'il y aura l'atelier de fabrication de farine sans gluten. Et ce soir, vous avez un grand rendez-vous à ne pas manquer. Faites tout ce que vous avez à faire ce matin, cet après-midi, mais organisez-vous pour être présent à la dernière célébration de l'année que vous propose Symbiose. Ce sera à 19h30, je répète, à 19h30, au Grand Carbé du Parc Floral Aimé Césaire. C'est un événement gratuit, donc vous n'avez aucune excuse. Prenez un taxi, prenez-le à pied, mais arrivez au Grand Carbé ce soir à 19h30 pour pouvoir louer, glorifier et exalter votre Dieu. Mais notez une chose, l'entrée est interdite aux enfants de moins de 3 ans. Donc organisez-vous, mettez-les chez mamie, chez papy, pour faire que vous puissiez louer, exalter Dieu, les mains libres pour pouvoir glorifier Dieu. Donc vous avez rendez-vous avec Symbiose, présenté par Novik Gosper. Soyez présents, mes amis. Vous avez également d'autres programmes qui nous arrivent, proposés par le département famille de la FEAM. Il y a un programme qui est déjà en cours, mais je pense que vous pourrez... Non, c'est un programme qui sera en octobre. Excusez-moi. Il sera en octobre, du 16 au 18 octobre. C'est la préparation au mariage. Un temps pour se connaître, se comprendre et construire ensemble. Vous aurez une somme de 100€ à payer par personne. Prenez les renseignements au 05 96 61 99 99. Et le secrétariat se fera un plaisir de vous donner les informations complémentaires. Nous avons encore un dernier événement qui vient juste de m'arriver. Je vous demande juste quelques secondes. Florence, accorde-moi quelques minutes.
1: Pas de soucis.
0: Poursuivons.
1: Pour ce dernier événement, nous t'écoutons.
0: Donc, nous aurons un événement, un culte chanté instrumental, qui nous est proposé par l'église du Mont des Es à Sainte-Marie. Ce sera le 26 septembre, donc samedi prochain, à partir de 8h45. Vous aurez l'opportunité de pouvoir entendre le steel pan, des saxophones, des violons, louer et glorifier Dieu. Je vous remercie, chers auditeurs, pour votre attention.
1: Merci en pile, Adeline, pour tous ces bons plans partagés. En effet, nous avons inscrit à nos agendas les différents temps forts que nous pouvons avoir tout au long des semaines à venir, du nord au sud, au centre de la Martinique, est ouest. Voici, ainsi s'achève ce temps de célébration avec vous en direct du studio de Bois-Carré. Mais bien sûr, nous avons terminé, mais la musique et les émissions ne s'arrêtent jamais sur Espérance FM. Un mot de conclusion, un mot, cher Tim, pour nos auditeurs.
2: Mamie, si nous devons retenir une chose, c'est qu'en toutes circonstances, tant que Dieu est présent, nous avons de la vie et de l'espoir.
1: Merci en pile, nous avons de la vie et de l'espoir. Merci Marco Soso.

0: Merci, cher auditeur, et ne perds jamais un moment pour louer Dieu. Loue, loue et loue ton Dieu.
1: Tout est dit. Merci à toi, Dina.
2: Eh bien, moi, je dirais avancer sans hâte et sans crainte, persévérer, et même si, eh bien, la vie est faite de projets, d'imprévus, de fatigue aussi, eh bien, que la paix du Christ vous accompagne. Voilà, nous ne sommes jamais seuls, donc je vous laisse la paix, je vous donne ma paix, c'est ce que j'ai.
3: Fin de mon histoire. Je continue d'avancer jusqu'à découvrir le miel.
1: Bel passage, merci Adeline, en tous les cas.
3: Oh. Oui, quel est ton mot?
1: Lâchez prise, chers amis auditeurs. Voilà, laissez-le pour le contrôle au bon Dieu de toutes vos entreprises. La crainte est passée aujourd'hui parce qu'on lui fait confiance en gros. Le mot d'ordre, c'est saisissez votre avenir avec Dieu. C'est lui qui a la main.
2: Amen.
1: Et donc, cet après-midi, comme dit, hein, sitôt la porte de Vive le Sabbat fermée, vous pourrez écouter Oasis avec Iris tout de suite sur Espérance FM, puis à 13h, l'essentiel du bonheur que nous retrouvons avec Eric Delbois et Louisiane autour du thème « Alors, va-t-on devoir s'y habituer ?» Merci Davis d'avoir été des nôtres. Merci à Domi pour les différents clins d'œil adressés. Et Nico, bon vent pour une autre saison. 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

grâce te soit rendue pour ta parole, Dieu notre Père, où nous recueillons la promesse de ce que tu veux nous donner toi-même au milieu de nos vies agitées, troublées, connaissant parfois quelques joies, mais si souvent de grandes épreuves, du corps, de l'esprit ou de l'âme, tourmentés par tant de choses diverses, dans le tumulte du monde qui nous entoure, nous te bénissons de nous permettre de nous arrêter un instant pour écouter ce que tu as à nous dire. Que la méditation de ta parole mette véritablement dans mon cœur une lumière nouvelle qui éclaire mon chemin et me rende capable d'être dans le monde un meilleur annonciateur de ton amour. Par mon service, mon témoignage et mon propre amour.

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prenez mon joug sur vous et recevez mes instructions, car je suis doux et humble de cœur, et vous trouverez du repos pour vos âmes. Matthieu 11, verset 29.

contraire, regardez comme un sujet de joie complète les diverses épreuves auxquelles vous pouvez être exposé, sachant que l'épreuve de votre foi produit la patience. Mais il faut que la patience accomplisse parfaitement son œuvre, afin que vous soyez parfait et accompli sans faillir en rien. Jacques 1, versets 2 à 4.

seras béni à ton arrivée et tu seras béni à ton départ. Deutéronome 28, verset 6. Les bénédictions de la loi ne sont pas effacées. Jésus confirma la promesse quand il porta le châtiment.

Si je garde les commandements de mon Seigneur, je peux, sans conteste, me saisir de la promesse. Aujourd'hui, je vais entrer chez moi sans crainte de recevoir de mauvaises nouvelles et je vais entrer dans le lieu secret en m'attendant à entendre de bonnes nouvelles de la part de mon Seigneur. Je ne craindrai pas de rentrer en moi-même par l'examen de soi, ni d'entrer dans mes affaires par une inspection diligente de mon occupation. J'ai beaucoup de travail à faire à l'intérieur, au-dedans même de ma propre âme. Que la bénédiction du Seigneur Jésus, qui a promis de demeurer avec moi, repose sur tout cela. Je dois aussi sortir. La timidité me pousse à souhaiter pouvoir rester à l'intérieur sans jamais avoir à sortir encore vers ce monde de péché. Mais je dois le faire pour répondre à ma vocation et afin d'être utile à mes frères, ainsi qu'à celui qui ne croit pas encore. Je dois aussi défendre la foi, puisse une bénédiction reposer sur mes allées et venues de ce jour. Seigneur, permets-moi d'aller où tu me conduis, d'accomplir tes missions, de suivre tes ordres dans la puissance de ton esprit. Seigneur Jésus, viens chez moi et sois mon hôte. Puis viens avec moi quand je sors et donne à mon cœur de brûler au-dedans de moi pour que tu me parles le long du chemin. »

Seigneur, tu es ma solidité et ma force. Sur toi, je peux m'appuyer quand je suis faible ou que je ne vois pas clair. Tu ne changes pas, même si moi, je suis ballotté par les flux et reflux de la vie. En toi, je demeure dans la confiance. Je ne perds pas pied dans l'instant présent. Je garde l'espérance dans l'avenir, dans l'inconnu et dans l'inattendu. Je t'aime, mon Dieu, mon roc, ma forteresse.

l'Éternel étend ses regards sur toute la terre pour soutenir ceux dont le cœur est tout entier à lui. 2 Chroniques 16, verset 9.

Je bénis l'Éternel, mon conseiller. La nuit même, mon cœur m'exhorte. J'ai constamment l'Éternel sous mes yeux. Car il est à ma droite, je ne chancelle pas. Psaume 16, versets 7 à 8.

suis mis devant toi une porte ouverte que personne ne peut fermer. Apocalypse 3, verset 8. Les saints qui demeurent fidèles à la vérité de Dieu ont une porte ouverte placée devant eux. Mon âme, tu as résolu de vivre et de mourir en t'appuyant sur ce que le Seigneur a révélé dans sa parole. Cette porte ouverte se tient donc devant toi. Je vais entrer par cette porte ouverte de la communion avec Dieu. Qui m'en empêchera? Jésus a ôté mon péché et m'a donné sa justice. Je peux donc entrer librement. Seigneur, je le fais par ta grâce. J'ai aussi devant moi une porte ouverte sur les mystères de la parole. Je peux entrer dans les profondeurs de Dieu. L'élection, l'union avec Christ, son retour, toutes ces choses sont devant moi et je peux en goûter. Aucune promesse ni doctrine ne m'est désormais interdite. Une porte d'accès s'ouvre à moi, en privé, et une autre pour ce qui concerne l'utilité en public. Dieu m'entendra et m'utilisera. Une porte est ouverte pour ma marche en avant vers l'Église triomphante et pour la communion fraternelle quotidienne avec les saints ici-bas. Je verrai bientôt s'ouvrir la porte du ciel. Les portes de perles me serviront d'entrée. J'entrerai alors auprès de mon Seigneur et Roi, et je serai éternellement avec Dieu au-delà des portes célestes.

comme le Père est vivant et que je vis par le Père, ainsi celui qui mange vivra par moi. Jean 6, verset 57. Chaque fois que nous méditons sur notre ressemblance avec Christ, sur la marche dans l'empreinte de ses pas, nous redécouvrons la nécessité de fixer nos regards sur l'union vivante et profonde qui existe entre les disciples et celui qu'ils suivent, comme Christ. Plus nous réfléchissons sur cette expression, plus nous comprenons que c'est impossible si ce n'est en Christ. La ressemblance extérieure ne peut être que la manifestation d'une vivante union intérieure.

accomplir les mêmes œuvres que Christ, il faut que je possède la même vie. Si je le prends véritablement pour exemple, je suis conduit de plus en plus à le considérer comme ma tête. Seule une vie intérieure semblable à la sienne dans son essence peut nous amener à marcher comme lui de façon visible. Nous avons ici une parole bénie qui nous affirme que sa vie sur la terre et la nôtre sont réellement semblables. Comme je vis par le Père, ainsi celui qui mange vivra par moi. Si vous désirez comprendre ce qu'est votre vie en Christ, ce qu'il va être pour vous et comment il va travailler en vous, regardez simplement ce que le Père était pour lui et comment il a travaillé en lui.

la vie de Christ dans le Père et par lui vous donne l'image et la mesure de ce que peut être votre vie dans le Fils et par lui. Tout comme la vie de Christ était une vie cachée en Dieu dans le ciel, telle doit être aussi la nôtre. Colossiens 3, verset 3. Quand il s'est dépouillé de la gloire divine, Philippiens 2, verset 7, il a renoncé à faire usage de ses attributs divins et il lui a donc fallu, en tant qu'homme, vivre par la foi. Il a fallu qu'il s'attende au Père pour que lui soit communiquée la sagesse et la puissance selon qu'il plaisait au Père de les lui donner. Il était entièrement dépendant du Père. Sa vie était cachée en Dieu. Ce n'est pas en vertu de sa propre divinité, personnelle et indépendante, mais par l'action du Saint-Esprit qu'il parlait et agissait selon ce que le Père lui montrait en temps voulu. Croyant, c'est exactement ainsi que ta vie doit être cachée avec Christ en Dieu. Cela doit t'encourager.

appelle à une vie de foi et de dépendance parce que telle est la vie qu'il a menée lui-même. Il en a fait l'expérience et démontré que c'est une vie bénie. Maintenant, il veut vivre à nouveau sa vie en toi et t'enseigner qu'il n'y a pas d'autre manière de vivre. Il savait que le Père était sa vie, qu'il vivait par le Père et que le Père pourvoyait à ses besoins heure par heure. Maintenant, il te garantit que comme il a vécu, tu peux aussi vivre par lui. Accepte cette assurance par la foi. Que la pensée d'une telle abondance de vie et de bénédiction remplisse ton cœur. Cette vie est préparée pour toi en Christ et te sera donnée en abondance selon tes besoins. Ne te préoccupe pas de ta vie spirituelle comme d'une chose qu'il te faudrait surveiller et nourrir avec soin et inquiétude. Réjouis-toi chaque jour de ce que tu n'as pas à vivre sur tes propres forces, mais en Jésus, ton Seigneur, comme lui-même a vécu par le Père.

Merci Père pour les premiers disciples de Jésus et surtout pour les 12 apôtres. Il les a choisis et leur a donné le pouvoir et l'autorité de répandre la bonne nouvelle de ton royaume. Merci parce que grâce à eux et à des milliers de chrétiens fidèles à travers les siècles, j'ai moi aussi entendu ton appel. Je te loue parce que la bonne nouvelle de Jésus ne concerne pas uniquement une culture ou une époque, mais parce qu'elle répond aux besoins de chaque être humain et invite chacun à répondre à l'appel de Christ. Je prie que malgré notre réticence, notre désobéissance et notre timidité, tu te serves de nous pour chercher ceux qui sont perdus, craintifs, faibles ou orgueilleux. Père, je ne suis pas toujours conscient du privilège d'être ton enfant, mais remplis-moi de reconnaissance. Donne-moi le désir et les moyens d'apporter ta bonne nouvelle à mon entourage et de participer pleinement à ton projet. Au nom de Jésus, amen.

Père, merci parce que dans ce monde qui traite parfois les personnes comme si elles étaient de simples numéros, tu m'appelles par mon nom. Tu connais chacune de mes pensées et même mes cheveux sont comptés. Merci parce que quand Jésus était sur terre, il a pris le temps d'interagir non seulement avec les foules, mais aussi avec les individus. Je te loue de m'avoir créé unique, avec une valeur particulière. Merci parce que tu me transformes pour que je devienne meilleur. Je te loue parce que dans la nouvelle création, nous t'adorerons, non seulement comme une foule innombrable, mais aussi en tant qu'individu dont tu as changé la vie. Merci pour ceux qui expriment ton amour pour chacun en particulier, à travers leur attitude, leur prévenance, leur temps qu'ils consacrent. Par ton Saint-Esprit, change mes comportements afin que je reflète ta bonté auprès de ceux qui m'entourent, surtout les exclus ou ceux qui souffrent de solitude. Que moi aussi, je transmette ton amour. Au nom de Jésus. Amen.

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0: chers amis auditeurs, bonjour. C'est Louisiane avec vous et avec Eric pour une nouvelle randonnée sur les sentiers du bonheur. La question est dans tous les esprits maintenant. En Martinique, va-t-on devoir s'habituer aux fusillades, aux règlements de compte, aux meurtres et aux assassinats? Chaque jour, ou presque, on entend de nouvelles affaires et rien, Eric, ne semble pouvoir empêcher de nouvelles tragédies.
1: Les faits divers se succèdent effectivement. Signe de cette banalisation, le week-end dernier, la commune des Anses d'Arlé, habituellement si paisible, a été le théâtre d'une tentative de braquage à main armée en plein jour. La course-poursuite entre gendarmes et voleurs qui s'en est suivie dans les rues du bourg a été un choc pour les riverains.
0: En effet, nous avons tous été également choqués par les images qui ont circulé sur les réseaux sociaux. Si vous vous en rappelez, l'image de l'assassinat d'un jeune de 17 ans dans les rues du Lamantin.
1: Il n'y a plus vraiment de doute. Nous sommes touchés par une épidémie de violence qui dure depuis trop longtemps.
0: Alors Eric, va-t-on devoir s'y habituer?
1: À cette question, on aimerait tous répondre non. Accepter cette habitude serait une forme de capitulation devant la violence, une résignation devant une situation qu'on jugerait inéluctable.
0: Et donc, refuser cette habitude de violence dans la société serait une forme de résistance?
1: Exactement, tout à fait. Et il y a plusieurs façons de résister. Inutile de préciser qu'une résistance armée et violente ne ferait qu'empirer la situation. Alors, parmi les pistes viables, nous accordons beaucoup d'intérêt aux enseignements du Christ sur les réponses possibles face à la violence. Ces enseignements méritent vraiment notre attention.
0: Justement, parlons-en. Quelle a été la réponse de Jésus face à la violence?
1: Jésus a vécu en Palestine au 1er siècle de notre ère et déjà la violence était présente dans la société. Elle prenait des formes différentes de celles d'aujourd'hui. Elle était essentiellement due aux tensions sociales, mais aussi religieuses et politiques. En toile de fond, il y avait l'occupation romaine qui exacerbait cette violence. La réponse traditionnelle dans ce contexte était œil pour œil et dent pour dent.
0: En effet, une réponse tirée des Écritures et qui cherchait à circonscrire la violence dans son palier de naissance. L'objectif était de limiter ses effets.
1: Exactement. En somme, il s'agissait de répondre proportionnellement à la violence subie. Cette approche évitait les razzias courantes dans l'Antiquité. Un conflit entre deux personnes pouvait facilement dégénérer en carnage dans lesquels les familles ou les villages des protagonistes étaient littéralement décimés.
0: En revenant au œil pour œil et dent pour dent, c'était un progrès, mais Jésus, lui, il a proposé une voie permettant d'aller plus loin.
1: Il a identifié la violence comme un cercle vicieux. Le cercle vicieux, par définition, est une boucle sans fin dans laquelle les réponses données au problème ne font que maintenir la situation néfaste ou, pire encore, ne font que l'aggraver. C'est un engrenage néfaste dont on ne parvient pas à sortir. Jésus a donc proposé de briser ce cercle avec cet enseignement que l'on retrouve dans l'évangile de Matthieu, chapitre 5, verset 38. Vous avez appris qu'il a été dit œil pour œil et dent pour dent, mais moi je vous dis, ne résistez pas aux méchants. Si quelqu'un te frappe sur la joue droite, présente-lui aussi l'autre.
0: La proposition est-elle vraiment réaliste?
1: Si on la comprend telle que Jésus l'a enseignée, oui. On a souvent caricaturé cette parole du Christ en imaginant quelqu'un se faire frapper et qui, au lieu de réagir, au contraire, se laisserait violenter par l'agresseur.
0: Mais ce n'est pas ce que Jésus demande ici. Hein?
1: Dans ce même chapitre 5 de l'évangile de Matthieu, Jésus a aussi dit « Si ton œil droit est pour toi une occasion de chute, arrache-le et jette-le loin de toi, car il est avantageux pour toi qu'un seul de tes membres périsse et que ton corps entier ne soit pas jeté dans la géhenne. »
0: Alors, petite précision, hein? Jésus utilise une image pour enseigner, il ne s'attendait pas à ce que les gens se mutilent pour lutter contre le péché.
1: Exactement. Tendre la joue est aussi une image pour encourager à surmonter le mal par le bien, pour encourager à ne pas ajouter de la violence à la violence. C'est là l'enjeu, sortir du cycle et du cercle de violence, faire un pas de côté.
0: Et c'est ce que le Christ lui-même a pratiqué quand, durant son procès, il a été frappé par un garde.
1: Il n'a pas tendu l'autre joue. Oui, durant ce procès, Jésus a dit qu'il pouvait mobiliser une armée de 12 légions d'anges s'il le voulait. Il avait donc les moyens de répondre à la violence qui lui était faite par une violence encore plus forte. Son choix a été différent. Il a fait ce pas de côté qu'il enseignait. Et au garde qu'il avait giflé, il a dit, « Si j'ai mal parlé, fais voir ce que j'ai dit de mal. Et si j'ai bien parlé, alors pourquoi me frappes-tu ?
0: Donc, pour sortir des cercles vicieux de la violence, en suivant l'enseignement et l'exemple de Jésus, il convient d'abord d'exercer une certaine volonté non-violente.
1: Il faut le vouloir, oui, effectivement. Sinon, ben, on est rapidement rattrapé par les émotions, par la douleur et par une autre volonté, celle de se venger.
0: Alors, Jésus a aussi parlé au garde. Il a communiqué avec lui comme pour l'interpeller, lui ouvrir les yeux sur la situation injuste dont il était l'acteur.
1: Dans le cas du procès de Jésus, le garde a cessé la violence grâce à la parole, en tout cas avec la parole de Jésus. Alors oui, ce n'est pas toujours suffisant pour arrêter une agression. Mais la parole et la communication sont de vrais leviers contre la violence. Nous sommes des êtres sociaux et c'est souvent quand on cesse de communiquer que la violence trouve sa place.
0: Jésus a aussi parlé de prière dans ces situations.
1: Aimez vos ennemis, a-t-il dit?
0: Oui. Il a dit également de bénir ceux qui vous maudissent.
1: Faites du bien à ceux qui vous haïssent et donc priez pour ceux qui vous maltraitent et qui vous persécutent afin que vous soyez fils de votre Père qui est dans les cieux. Il y a dans ces propos une invitation à la conversion. Être fils du Père, être enfant de Dieu, c'est en quelque part partager la vision divine, partager son projet pour l'humanité et les sentiments de son cœur.
0: C'est peut-être cela la clé de la victoire contre la non-violence.
1: C'est en tout cas exactement ce qu'a vécu Jésus sur Terre. Il est donc un exemple à suivre pour tous ceux et celles qui refusent cette habitude de violence qui cherche à s'imposer parmi nous.
0: Amis auditeurs, beaucoup refusent de s'habituer à la banalisation de la violence. Vous êtes certainement de ceux-là. Et vous le savez, c'est un vrai défi. Maintenant, nous ne sommes pas sans ressources. Jésus-Christ a montré une voie que nous pouvons suivre. Alors, allons-y, et allons-y un pas à la fois, au nom de Jésus.

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4: Bienvenue à notre émission Les Histoires Oubliées. Lors du précédent épisode, nous avons parlé de l'origine de l'arbre de Noël. Nous sommes remontés jusqu'à la croyance païenne de l'arbre immortel à l'époque de la Babylone primitive. L'arbre immortel représentait Nimrod, homme puissant, dont la racine hébraïque de son nom indiquait un caractère opposant et rebelle au Dieu créateur. Nous avons vu que la tradition du sapin décoré est ancienne et avait un rôle important au cours des festivités du solstice d'hiver, le 25 décembre. Et ce, bien avant la naissance du Christ. La coutume du sapin, nous l'avons également vu, a été condamnée par l'Église de Rome qui y voyait la survie de pratiques magiques du paganisme. Mais cette pratique sera réintroduite dans le monde chrétien. Dirigeons-nous maintenant vers les pays scandinaves et germaniques. Comme pour les Égyptiens et les Romains, les peuples nordiques croyaient que l'arbre était un symbole de la vie éternelle. Dans ces pays, la croyance païenne que les conifères feuillus représentaient le renouveau de la vie était très forte. D'ailleurs, certains peuples germaniques célébraient la fête de Yule, ou fête du solstice d'hiver. Au cours de cette fête, on sacrifiait des animaux mâles dans des lieux sacrés, puis on les accrochait aux branches des arbres. Si les plus riches pouvaient suspendre des animaux, les plus pauvres suspendaient des pommes, des confiseries et autres petites offrandes. On raconte même que le roi Charlemagne accrochait des broyaux et les yeux de ses ennemis vaincus au sapin présent dans la capitale de son royaume, Aix-la-Chapelle. Rumeur ou pas, cela indique surtout que le sapin était érigé même chez les têtes couronnées. Au 6e siècle, la pratique païenne du sapin était très ancrée et vivante auprès des tribus germaniques, mais également auprès d'autres peuples dans certaines régions d'Europe. Cette pratique sera quelque peu bouleversée par l'introduction du christianisme durant le Moyen Âge. La première réappropriation chrétienne du sapin serait attribuée au moine irlandais Saint Colomban, qui aurait beaucoup voyagé en Gaule avec la mission d'évangéliser les peuples gaulois et germains. On raconte qu'un soir de Noël, il aurait emmené quelques religieux du monastère de Luxeuil, fondé par lui en 590 au pied des Vosges, au sommet d'une montagne. Là se trouvait un très vieux sapin, objet d'un culte païen. En effet, chez les Celtes, le sapin était considéré comme l'arbre de l'enfantement. Colomban et ses compagnons auraient alors accroché leur lanterne aux branches de l'arbre de manière à dessiner une croix lumineuse. Au 8e siècle, Saint Boniface de Mayence, apôtre des Germains, utilisera la forme triangulaire du sommet du sapin afin d'enseigner la doctrine catholique de la Sainte Trinité aux Germains. On raconte à son sujet qu'il aurait abattu d'un seul coup de hache un arbre sacré appelé le chêne de Thor. Thor est le dieu du tonnerre et des éclairs dans la mythologie scandinave. Il est le fils aîné d'Odin, qui est le roi des Asès, c'est-à-dire les maîtres du monde. Thor possède une arme magique, un marteau de pierre appelé Mjolnir, qui revient toujours dans sa main après l'avoir lancé. Ainsi, Saint Boniface aurait abattu ce chêne du dieu Thor en présence de nombreux païens dans l'actuelle région allemande de la Hesse. Ces derniers se seraient convertis en constatant que le dieu au marteau n'avait pas immédiatement envoyé la foudre en réponse. L'influence chrétienne concernant le sapin va se retrouver au Moyen-Âge à travers les mystères catholiques qui ont pour décor un arbre de Noël symbolisant l'arbre du paradis. C'est de cette manière que les chrétiens faisaient référence à la croix et à l'incarnation du Christ, sauveur de l'humanité. Cet arbre, garni de pommes, représentait le fruit défendu. Face à la difficulté de trouver un pommier en hiver, on aurait opté pour le sapin. L'arbre pouvait également être garni d'oublis qui représente l'hostie de l'Eucharistie et au sommet l'étoile de Bethléem. Si le sapin de Noël a été christianisé pour faciliter la conversion des païens, sa présence dans les foyers comme symbole du paganisme a été vivement condamnée par les pères de l'Église de Rome. En dépit de cette interdiction de l'Église catholique, il retrouvera une place importante dans le monde chrétien par le biais du protestantisme, notamment par le réformateur Martin Luther. Martin Luther aurait été le premier à avoir décoré un arbre de Noël. On raconte que le moine allemand se promenait dans les bois et fut inspiré par la beauté des étoiles qui brillaient dans le ciel. Il remarqua que, à une certaine distance, qu'elles ressemblaient à des branches d'arbres. Il décida donc d'abattre un petit arbre et de le ramener chez lui. Il plaça de nombreuses petites bougies sur les branches de l'arbre et à partir de là, l'idée d'un arbre de Noël fut née. Comprenons que dans les pays nordiques, la pratique du sapin de Noël est associée au protestantisme. Le sapin venait remplacer la crèche dans laquelle sont représentés la Vierge et les saints. Compte tenu que les protestants ne dévouaient pas de culte aux saints, le sapin de Noël deviendra le nouveau symbole de la nativité du Christ. L'arbre de Noël deviendra une tradition bien ancrée dans les familles allemandes protestantes et catholiques qu'à partir du 19e siècle. On rapporte que les colons allemands l'auraient exporté en Amérique du Nord dès le début du 17e siècle. À partir du 18e siècle, la tradition du sapin va s'étendre progressivement en Europe. La femme de Louis XV, Marie Leczinska, l'introduira au château de Versailles en 1738. En Angleterre, ce sera la reine Victoria et le prince Albert, ce dernier étant d'origine allemande, qui garderont cette pratique dans les années 1840. En ce qui concerne la France, la tradition du sapin s'enracinera notamment en Alsace-Lorraine après la guerre franco-prussienne de 1870. Le sapin de Noël traversera l'Atlantique avec les vagues migratoires et connaîtra une réelle implantation vers le 19e siècle. Il fut à cette époque au Rockefeller Center à New York, une véritable attraction touristique. Le sapin est sans nul doute de tradition païenne, christianisée dans un second temps. Il est d'ailleurs revendiqué comme symbole païen par par les pratiquants modernes du paganisme. Au cours des festivités de la Nativité du Christ, le sapin est étroitement associé à une star également incontournable du réveillon de Noël, car attendu par les enfants. Vous l'aurez deviné, il s'agit du Père Noël. Nous découvrirons son histoire au prochain épisode. À très bientôt.
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1: Chers auditeurs d'Espérance FM, bonjour. Je suis heureux d'être à l'antenne pour vous faire découvrir le cantique « Jésus te confie une œuvre d'amour ». C'est le cantique numéro 185 de notre recueil « Hymnes et louanges ». Ce cantique nous vient de Françoise Avergal. Née en 1836, elle décéda en 1879. Elle savait jouer à la lyre. Les accords de sa lyre n'étaient que le mélodieux accompagnement de son existence chrétienne. En décembre 1873, écrit-elle, j'étais en séjour chez des amis. Ils avaient à leur foyer une dizaine d'invités, quelques-uns des gens de ce monde pour lesquels nous prions depuis longtemps, d'autres des croyants, mais de ceux qui n'ont reçu ni l'assurance ni la joie du salut. Nos prières furent exaucées pour eux tous, et la veille de mon départ, trop heureuse pour dormir, je passais une partie de la nuit à louer Dieu et à renouveler ma consécration. Invalide pendant plusieurs années, Françoise cultiva avec goût et avec talent la musique, les lettres et surtout la poésie. Elle disait, si ma prose et mes poèmes doivent accomplir quelques biens, il s'agit surtout que je les vive. Cette conviction m'a souvent empêché de publier ce que j'aurais aimé et pourtant Dieu s'est plu à bénir mes cantiques. Le témoignage m'en vient de tous les côtés. J'attends de lui chaque ligne, pensée et expression. Je suis comme l'enfant auquel on fait une dictée et qui lève les yeux après chaque phrase comme pour demander la suivante. Françoise eut désiré être missionnaire, mais sa santé l'en empêchait. Elle gardait cependant cet esprit sans lequel il n'y a pas de vrai missionnaire, et elle apporta à la mission étrangère tout le concours qu'elle put. Les épreuves ne lui furent pas épargnées à aucune époque de sa vie. Elle raconte dans une de ses dernières lettres, « J'ai passé ce matin une heure d'une très grande douceur en reprenant au pied du Seigneur chacun des passages de mon cantique. Jésus te confie une œuvre d'amour. Je lui fais à nouveau l'offrande de ma voix. » Sur son lit de mort, elle demanda le cantique « Jésus te confie » et les siens le chantèrent sur une mélodie de sa composition. Elle s'y joignit d'une voix faible mais assurée. Puis, « Voilà, dit-elle, le mal est passé, repos béni. » Son regard s'éclaira comme à la vue d'un visage aimé. Elle essaya de chanter, mais on n'entendit qu'un seul mot, Jésus, et sa voix s'éteignit. La première strophe et le refrain disent, Jésus te confie une œuvre d'amour utile et bénie jusqu'à son retour. Cette sainte tâche, veux-tu l'accomplir pour lui sans relâche, sans jamais faiblir? Prie, agis, jour après jour, sans broncher, suis ton sauveur avec amour, sois fidèle, obéissant, et le maître rendra ton travail puissant. La deuxième strophe et les suivantes disent, va chercher ton frère, esclave enlacé, las de sa misère, de son noir passé. Arrache son âme au plaisir trompeur, le salut proclame en Christ ton sauveur. Va vers la jeunesse que le tentateur veut leurrer sans cesse, loin du vrai bonheur, combattant le doute. Parle-lui d'amour, montre-lui la route du ciel, saint séjour. Dans le livre des Proverbes, chapitre 3, versets 1 à 12, nous lisons dans la version Parole de vie, « Mon enfant, n'oublie pas mon enseignement. Garde mes commandements dans ton cœur. Si tu les gardes, tu vivras plus longtemps et tu seras heureux. Sois toujours bon et fidèle. Attache ces qualités à ton cou. Écris-les sur ton cœur. Alors Dieu et les hommes t'aimeront et tu réussiras. Ne t'appuie pas sur ton intelligence, mais de tout ton cœur, mets ta confiance dans le Seigneur. Reconnais-le dans tout ce que tu fais et lui, il guidera tes pas. Ne pense pas que tu es sage, mais respecte le Seigneur et éloigne-toi du mal. Cela guérira ton corps et te donnera des forces. Honore le Seigneur en lui offrant ce que tu as. Mon enfant, ne repousse pas les avertissements du Seigneur, ne te moque pas de ses reproches. Oui, le Seigneur fait des reproches à la personne qu'il aime comme un père à son enfant préféré. L'apôtre Paul écrit dans 2 Corinthiens 5, versets 17 à 19, « Dès que quelqu'un est uni au Christ, il est un être nouveau. Ce qui est ancien a disparu et ce qui est nouveau est là. Tout cela vient de Dieu qui nous a réconciliés avec lui par le Christ et qui nous a confié la tâche d'amener d'autres hommes à être réconciliés avec lui. Car par le Christ, Dieu agissait pour réconcilier tous les hommes avec lui sans tenir compte de leurs fautes. Il nous a chargé d'annoncer cette œuvre de réconciliation. » La servante du Seigneur, Ellen White, écrit dans son livre Conquérant Pacifique, page 534, je cite, « Nous pouvons nous représenter l'avenir et la félicité céleste. Les visions contenues dans la Bible nous donnent un aperçu de sa gloire future. Ces scènes peintes par la main de Dieu sont chères à l'Église. Par la foi, nous pouvons nous tenir sur le seuil de la cité céleste et entendre déjà l'accueil triomphant réservé à ceux qui, dans cette vie, coopèrent avec le Christ et considèrent comme un honneur de souffrir pour lui. Des élus accueillent par des acclamations joyeuses ceux qui les ont amenés au Sauveur et tous s'unissent pour chanter des louanges de celui qui est assis sur le trône et à l'agneau soit la louange, la gloire et la force au siècle des siècles. Le grand conflit est terminé. Les tribulations et les luttes sont finies. Les chants de victoire remplissent le ciel tout entier. Lorsque les rachetés entonnent ces joyeux accents, gloire à l'agneau qui a été immolé, qui est revenu à la vie, au puissant vainqueur. » Fin de citation. L'apôtre Jean écrit dans Apocalypse 7, verset 17, « Car l'agneau qui est au milieu du trône sera leur berger et les conduira aux sources d'eau vive et Dieu essuiera toute larme de leurs yeux. » C'est donc à juste titre que Françoise Avergal conclut son cantique par cet appel à la mission à nous confier. La dernière strophe et le refrain disent « Va vers ceux qui meurent sans Dieu, sans espoir. Dis à ceux qui pleurent quand tout semble noir, Jésus donne vie, bonheur, joie et paix à qui se confie en lui pour toujours. » Le refrain dit « Prie, agis, jour après jour, sans broncher, suis ton Sauveur avec amour. Sois fidèle, obéissant, et le Maître rendra ton travail puissant. » Je nous invite à persévérer jusqu'au bout, afin d'entendre les mots de bienvenue de la bouche de Jésus lui-même. Venez, vous qui êtes bénis de mon Père, et recevez le royaume qui a été préparé pour vous dès la fondation du monde. Merci de m'avoir accordé votre attention et je vous dis à bientôt, chers auditeurs. Que Dieu nous bénisse tous.

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2: Bonsoir, merci d'être à l'écoute de votre émission Réponse en musique. Nous sommes ensemble jusqu'à 18h. Un soir, une mère et un père d'un petit village de Varsovie en Pologne allèrent à la ville voisine en laissant leurs deux petits garçons seuls à la maison. Mais une tempête s'éleva et les parents ne purent rentrer ce soir-là. Le lendemain matin, ils trouvèrent leurs deux garçons morts de froid. Apparemment, ils étaient sortis jouer dans la neige. Et à cause de la glace, ils n'ont pu rentrer dans la maison. L'aîné avait pris son manteau et en avait recouvert son jeune frère. Ensuite, il avait fait tout son possible pour que son cadet ne meure pas de froid. Mais malgré cet acte de bravoure qui suscite tant d'admiration, les efforts de ce grand frère ne purent sauver ce petit frère. Jésus, notre grand frère, est mort lui aussi pour l'humanité tout entière. D'un acte d'amour incomparable, qu'il a conduit à être outragé, à souffrir le martyre et à subir une mort cruelle réservée aux dangereux criminels. Mais si Jésus est le Fils de Dieu, sa mort était-elle vraiment nécessaire? C'est la question que nous verrons ensemble aujourd'hui dans votre émission Réponse en musique.
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2: 3 jours après la mort de Jésus, Cléopas, l'un des disciples de Christ, retournait à Emmaüs avec un compagnon. Ils avaient déjà parcouru une 15aine de kilomètres en discutant des événements des 3 jours précédents, la crucifixion, l'ensevelissement de Jésus et le tombeau trouvé vide par les disciples le matin même. Ils marchaient tout tristes quand un étranger s'est joint à eux, intéressé par la discussion. Il leur a demandé « Pourquoi êtes-vous si

Les voyageurs, après lui avoir parlé du prophète que Rome avait mis à mort, ont ajouté que les disciples avaient trouvé le sépulcre vide, que selon certains, Jésus était vivant et selon d'autres, des voleurs avaient dérobé son corps. L'étranger leur a fait remarquer qu'ils étaient lents à croire et sans intelligence. Ne fallait-il pas que Christ souffrit et qu'il entrât dans la gloire ? Va-t-il ajouter ? Et commençant par Moïse et par tous les prophètes, il leur expliqua dans toutes les Écritures ce qui le concernait. Oui, ne fallait-il pas que Christ souffrît ces choses ? Les prophètes, n'attendaient-ils pas la venue du Messie ? N'annonçaient-ils pas un Messie souffrant ? Ne prédisaient-ils pas la venue de Christ qui donnerait sa vie et ressusciterait des morts ? Est-ce que tout n'avait pas été annoncé à l'avance ?

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1: Le double miracle de la mort de Jésus sur la croix et la résurrection est accompagné de troisième miracle, le pardon. En effet, aucun être humain ne pouvait devenir juste par ses propres forces. C'est par la grâce que nous sommes justifiés par le moyen de la rédemption qui est en Jésus.

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1: En sa mort et sa résurrection, notre vie coupable est purifiée par son sang. Sur la route menant à Emmaüs, les deux voyageurs prirent beaucoup de temps avant de réaliser l'accomplissement de la prophétie. Pourtant, l'Ancien Testament explique par exemple la raison de la mort de Jésus dans Ésaïe 53, que vous pourrez relire chez vous. Imaginez que dans un texte qui fut écrit des siècles auparavant, on annonce la naissance de Jésus. Il est possible de lire dans ce texte: l'Éternel a fait retomber sur lui l'iniquité de tous. Oui, encore, il a été frappé pour les péchés de mon peuple. Ou encore, mon serviteur juste justifiera beaucoup d'hommes et il se chargera de leur iniquité. Alors Jésus expliqua aux deux disciples pourquoi il avait dû souffrir et mourir et pourquoi cela était nécessaire. La prophétie déclare que pour que le peuple soit sauvé, Dieu devait donner son Fils, afin que tous ceux qui croiraient en lui aient la vie éternelle. Et le Fils est venu pour donner sa vie comme la rançon de plusieurs. Pas d'une personne, mais de plusieurs, de l'humanité entière. Chers auditeurs, Jésus est l'agneau suprême. Et grâce à son sacrifice, nous sommes tenus pour justes et recevons le salut. Que son nom soit loué. Merci Seigneur pour cette grâce et ce

mort de Christ était nécessaire, car seul le sang de l'agneau innocent pouvait payer la pénalité du péché mérité par mes péchés, par tes péchés, par nos péchés. Il s'est chargé de notre passé coupable. En acceptant de mourir pour toi, pour moi, pour nous, il s'est identifié à chaque membre de la famille.

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2: Non, chers amis, nous n'adorons pas un sauveur mort et enterré dans une tombe poussiéreuse. Sa tombe est vide. Jésus est vivant et il est à l'œuvre dans nos vies. L'histoire de la croix devrait nous faire pleurer, mais l'histoire de la résurrection nous apporte la joie. La croix est une bonne nouvelle car Jésus est ressuscité.

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1: Si nous lui ouvrons notre cœur, il rentre dans nos vies, nous libère de l'emprise du péché. Il prend le contrôle de notre vie et nous donne de l'espoir et de la lumière.

Ésaïe 53, 10 à 11. Il a plu à l'Éternel de le briser par la souffrance. Après avoir livré sa vie en sacrifice pour le péché, il verra une postérité et prolongera ses jours, et l'œuvre de l'Éternel prospérera entre ses mains. À cause du travail de son âme, il rassasiera ses regards. Par sa connaissance, mon serviteur juste justifiera beaucoup d'hommes, et il se chargera de leur iniquité. »

0: raconte qu'une grande fête avait été organisée dans un hôtel en l'honneur de l'anniversaire d'une femme célèbre. Il y avait sur la table un énorme gâteau d'anniversaire décoré avec 96 bougies. Avant que les invités ne goûtent au gâteau, cette femme demanda « Qui a fait ce gâteau ?» Mais personne n'écoutait. Elle répéta à nouveau « Qui a fait ce gâteau ?» Et quelqu'un répondit « Oh, c'est le boulanger de l'hôtel. » Après la fête, cette femme se retira dans sa chambre pour écrire un mot de remerciement à cet homme. Et elle rajouta un billet dans l'enveloppe. Ce soir-là, quelqu'un frappa à la porte. Elle ouvrit et devant elle se tenait un homme portant une longue toque de boulanger. « Je suis Billy, » dit-il. « Cela fait des années que je travaille ici. Oh, j'ai fait des centaines de gâteaux d'anniversaire. Mais c'est la première fois que je reçois des remerciements. » Chers amis, quand pour la dernière fois avez-vous remercié Dieu d'avoir envoyé son Fils mourir pour nous, pour vous? Avez-vous récemment remercié Jésus d'avoir donné sa vie pour vous? Le véritable amour remplit le cœur de reconnaissance envers notre Père céleste et son Fils Jésus-Christ. À très bientôt. Que Dieu vous bénisse.
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1: Chers auditeurs d'Espérance FM, je vous salue au nom de notre Seigneur Jésus-Christ. J'espère que votre journée fut agréable aux yeux du Seigneur, que vous avez passé un excellent moment avec lui. Nous sommes presque à la fin de la semaine, nous sommes déjà jeudi. Les jours courent vite et nous remercions le Seigneur pour ses bienfaits, sa bonté, sa magnificence envers nous. Alors nous sommes dans l'émission Conversation intime avec Dieu et nous sommes heureux, oui heureux, je ne peux pas dire heureuse parce qu'il y a deux hommes, heureux d'être avec vous en ce soir. Donc sur au studio nous avons Myriam, ça va, bonsoir.
4: Oui, ça va, bonsoir.
1: Pierrette.
5: Oui, ça va, bonsoir.
1: Et David.
6: Bonsoir.
1: Et Davis qui est à la technique. Et moi-même, Guylaine. J'espère que nous allons passer un moment formidable, non seulement avec vous, mais également en compagnie de notre Seigneur Jésus-Christ. Alors, je tiens à vous rappeler que vous pouvez appeler au 0596 60 48 24 et composer le numéro 9 pour avoir nos hôtes et nos hôtesses ce

sont des femmes qui sont là ce soir. Et elles seront heureuses de pouvoir prendre vos doléances, vos requêtes de prière et prier avec vous, vous écouter et aussi vous diriger vers quelqu'un ou la responsable ou les responsables qui pourront vous visiter à domicile et prier avec vous ou encore vous encourager. Alors ce soir, nous continuons toujours sur le thème du mois, les obstacles à l'exaucement de la prière. Les obstacles à l'exaucement de la prière. Alors nous avons vu jeudi dernier, j'espère que c'est pas très très long, très très loin, mais nous avons vu connais-tu la volonté de Dieu pour toi? Est-ce que tu pries selon la volonté de Dieu? Et aujourd'hui, nous verrons l'indifférence et le manque d'intérêt pour la parole de Dieu. Alors, je lis dans le texte suivant, Proverbe 28, le verset 9. Si quelqu'un détourne l'oreille pour ne pas écouter la loi, sa prière même est une abomination. Je reprends. Si quelqu'un détourne l'oreille pour ne pas écouter la loi, sa prière même est une abomination. Celui qui cesse de lire la parole de Dieu ou encore de la méditer ne prend aucun plaisir à l'étudier ou tout simplement montre de l'indifférence. Il est évident que toute communication entre Dieu et lui est interrompue. À travers toute la parole de Dieu, il insiste sur le rapport qui existe entre la prospérité spirituelle et notre attitude à l'égard de sa parole. D'ailleurs, le psaume 1 déclare « Béni l'homme qui se détourne de mauvaise compagnie, puis poursuit, mais qui trouve son plaisir dans la loi de l'Éternel et qui la médite jour et nuit. » Il est comme un arbre planté près d'un courant d'eau qui donne son fruit en sa saison et dont le feuillage ne se flétrit point. Tout ce qu'il fait d'ailleurs lui réussit. Donc, chers amis, nous pouvons conclure que la bénédiction divine et la prospérité spirituelle, la fécondité dans le service du chrétien, dépendent de son attachement à la parole de Dieu. Mes amis, connaître la Bible ne suffit pas. Lire la Bible non plus ne suffit pas. La bénédiction est pour celui qui la médite soigneusement et y trouve les délices de son âme. Dieu parle en ces termes à Josué au début de son ministère et que dit-il? Que ce livre de la loi ne s'éloigne point de ta bouche. Médite-le jour et nuit pour agir fidèlement selon ce qui est écrit. Car c'est alors que tu auras du succès dans tes entreprises. C'est alors que tu réussiras. Josué 1, le verset 8. Telle est la condition posée par Dieu pour le succès et la bénédiction de son serviteur. Mais si Josué avait détourné son oreille de la loi de l'Éternel, il n'aurait connu aucune bénédiction et aucune prospérité. Et cela confirme bien l'affirmation de Proverbe 28, le verset 9. Car en effet, comment un homme qui met de côté la parole de Dieu et n'y prend aucun intérêt pourrait-il obtenir la faveur divine par ses prières? C'est une question. Il est évident qu'en dehors d'un attachement réel à la parole divine, on ne peut remplir les conditions qu'elle nous donne pour que nos prières soient exaucées. Et souvenons-nous du passage de Jean 15, le verset 7, où Jésus nous fait cette promesse. « Si vous demeurez en moi et que mes paroles demeurent en vous, demandez ce que vous voudrez et cela vous sera accordé. » L'homme qui n'a aucun désir de méditer la parole et d'y conformer sa vie
ne peut remplir cette condition, puisque les paroles de Christ ne demeurent pas dans son cœur et qu'il ne demeure pas lui-même en Christ dans le sens d'un joyeux abandon à sa volonté. Et c'est pourquoi les promesses relatives à l'exaucement de la prière sont sans validité, aucune pour l'homme dont le cœur se détourne et refuse d'écouter la voix de Dieu dans sa parole. D'ailleurs, je reprends ce passage. C'est pourquoi les promesses relatives à l'exaucement de la prière sont sans validité, aucune pour l'homme dont le cœur se détourne et refuse d'écouter la voix de Dieu dans sa parole. Si nous demandons quelque chose selon sa volonté, il nous écoute. Dit 1 Jean 5, le verset 14. Nous avons vu et nous avons discuté de ce thème jeudi dernier. Mais celui qui ne connaît pas sa Bible, qui n'a pour elle ni amour, ni intérêt, ne saurait avoir aucune assurance que ses prières soient selon la volonté de Dieu. Permettez-moi de vous dire que tout est possible à celui qui croit. Et c'est Jésus qui le dit dans Marc 9, le verset 23. Et la foi vient, chers amis, de ce qu'on entend. Et ce qu'on entend vient de la parole de Dieu. Romains 10, le verset 17. Donc celui qui se détourne des saintes écritures devient de ce fait étranger à la foi. Il ne peut en appeler à Dieu dans une attitude de foi puisqu'il néglige le moyen donné par le Saint-Esprit pour encourager et affermir cette foi. Fais de l'Éternel tes délices et il te donnera ce que ton cœur désire. Psaume 37, le verset 4. Mais cet attachement au Seigneur implique, mes amis, une affection correspondante pour sa parole. Le Dieu qui exauce sa prière est le Dieu de la Bible. Je reprends, le Dieu qui exauce la prière est le Dieu de la Bible. Non seulement il en est l'auteur infaillible, mais aussi celui qui aujourd'hui encore se plaît à se révéler à travers ses pages bénies à ceux qui aiment sa parole. Chers auditeurs, vous devriez aspirer à une connaissance intime et profonde des Saintes Écritures et prendre le temps le plus possible, tôt le matin, pour méditer tranquillement votre Bible, recherchant à travers ses pages la volonté de Dieu et se conformant de tout votre cœur à ses ordonnances. C'est dans ce saint exercice que vous trouverez la prière jaillissant spontanément de vos cœurs. Une prière inspirée par le Saint-Esprit à laquelle Dieu prend plaisir. Que le Seigneur vous permette de comprendre qu'il est important aujourd'hui, à l'heure où nous vivons, chers auditeurs, de réserver du temps, de prendre du temps pour pouvoir méditer, pour pouvoir prier, pour entrer en communication avec notre Seigneur Jésus-Christ. Nous allons prier notre Dieu. Ô tendre Père céleste, merci pour ta parole. Merci Seigneur pour ton aide. Merci pour ta révélation. Nous voulons à cet instant non seulement entendre, mais mettre en pratique aussi ce que tu viens de nous révéler. Que ta paix, ta grâce soient avec nous. Et que nous puissions, Seigneur, non pas nous écarter de ta parole, mais nous rapprocher de plus en plus, afin d'écouter, d'entendre ce que tu as pour nous, et que nous puissions nourrir notre foi. Et que lorsque nous allons nous adresser à toi, Seigneur, que nous puissions être sûrs, certains, d'une chose, que tu nous écoutes et que tu nous réponds, Seigneur. Tu nous répondras. Nous te remercions pour tout ce que tu as déjà fait pour nous jusqu'à maintenant. Nous te remercions aussi pour la vie. Nous te remercions pour ta parole sainte. Et que, Seigneur, tous ceux qui entrent en contact avec toi par l'intermédiaire de ta parole puissent être transformés. Seigneur, merci. Merci. Au nom de Jésus, nous t'avons prié pour ta gloire. Amen.

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1: Oui, chers amis, chers auditeurs, nous servons un Dieu qui est grand, qui est tout puissant, et il est digne d'être adoré. Il est digne d'être adoré. Maintenant, chers amis, nous passons à un moment qui est très très important. Nous allons continuer à faire connaissance avec notre Seigneur Jésus-Christ par l'intermédiaire du livre Jésus-Christ d'Ellen White. Et pour cela, je laisse la place à Pierrette. Pierrette, c'est à toi.
2: Nous sommes toujours au chapitre 1, Dieu avec nous. Dieu commanda à Israël par l'intermédiaire de Moïse, « Ils m'élèveront un sanctuaire et j'habiterai au milieu d'eux. » Et il habita dans le sanctuaire au milieu de son peuple. Le symbole de sa présence les accompagna dans tout leur voyage harassant dans le désert. Ainsi, le Christ dressa son tabernacle au milieu du campement humain. Il planta sa tente à côté de celle des hommes, afin de demeurer parmi nous et de nous familiariser avec son divin caractère et sa vie. La parole a été faite chair, et elle a habité parmi nous, pleine de grâce et de vérité. Et nous avons contemplé sa gloire, une gloire comme celle du Fils unique venu du Père. Dès lors que Jésus est venu habiter parmi nous, nous savons que Dieu connaît nos épreuves et compatit à nos souffrances. Tout fils, toute fille d'Adam est à même de comprendre que notre Créateur est l'ami des pécheurs. Car en toute doctrine de grâce, en toute promesse de joie, en tout acte d'amour, dans tout ce qui nous attire quand nous méditons sur la vie terrestre du Sauveur, nous voyons Dieu avec nous. Satan transforme la loi d'amour de Dieu en une loi d'égoïsme. Il nous fait croire qu'il est impossible d'obéir à ses préceptes. Il rend le Créateur responsable de la chute de nos premiers parents et de tous les malheurs qui ont suivi. Dieu devient ainsi l'auteur du péché, de la souffrance et de la mort. Jésus devait démasquer cette tromperie. Devenu semblable à nous, il allait donner l'exemple de l'obéissance. Pour cela, il revêtit notre nature et fit nos propres expériences. Aussi devait-il devenir en tout semblable à ses frères. S'il nous fallait subir quelque chose que Jésus n'ait pas eu à supporter, Satan pourrait en tirer argument pour nous montrer que la puissance de Dieu est insuffisante en ce qui nous concerne. C'est pourquoi Jésus a été tenté comme nous à tous égards. Il a enduré toutes les épreuves qui peuvent nous survenir. Il n'a pas fait appel pour lui-même à une puissance qui nous serait refusée. En tant qu'homme, il a fait face à la tentation et l'a vaincue par la force que Dieu lui a donnée. Il dit, « C'est mes délices, ô mon Dieu, de faire ce qui est ton bon plaisir, et ta loi est au-dedans de mes entrailles. » Alors qu'il allait de lieu en lieu faisant du bien, guérissant tous ceux que Satan affligeait, il donnait à connaître aux hommes le caractère de la loi de Dieu et la nature de son service. Il atteste par sa vie que nous avons aussi la possibilité d'obéir à la loi de Dieu. Par son humanité, le Christ est venu en contact avec l'humanité. Par sa divinité, il saisit le trône de Dieu. En tant que fils de l'homme, il nous a donné un exemple d'obéissance. En tant que fils de Dieu, il nous confère le pouvoir d'obéir. C'est le Christ qui, du milieu du buisson ardent du mont Horeb, disait « Je suis celui qui dit, je suis ». parlera ainsi aux enfants d'Israël. Celui qui est l'Éternel m'envoie vers vous. Tel était le gage de la délivrance d'Israël. Ainsi, quand il vint en se rendant semblable aux hommes, il s'est déclaré celui qui est. L'enfant de Bethléem,

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pour méditer tranquillement votre Bible, recherchant à travers ses pages la volonté de Dieu et se conformant de tout votre cœur à ses ordonnances. C'est dans ce saint exercice que vous trouverez la prière jaillissant spontanément de vos cœurs. Une prière inspirée par le Saint-Esprit à laquelle Dieu prend plaisir. Que le Seigneur vous permette de comprendre qu'il est important aujourd'hui, à l'heure où nous vivons, chers auditeurs, de réserver du temps, de prendre du temps pour pouvoir méditer, pour pouvoir prier, pour entrer en communication avec notre Seigneur Jésus-Christ. Nous allons prier notre Dieu. Ô tendre Père céleste, merci pour ta parole. Merci Seigneur pour ton aide. Merci pour ta révélation. Nous voulons à cet instant non seulement entendre, mais mettre en pratique aussi ce que tu viens de nous révéler. Que ta paix, ta grâce soit avec nous. Et que nous puissions, Seigneur, non pas nous écarter de ta parole, mais nous rapprocher de plus en plus, afin d'écouter, d'entendre ce que tu as pour nous, et que nous puissions nourrir notre foi. Et que lorsque nous allons nous adresser à toi, Seigneur, que nous puissions être sûrs, certains, d'une chose, que tu nous écoutes et que tu nous réponds, Seigneur. Tu nous répondras. Nous te remercions pour tout ce que tu as déjà fait pour nous jusqu'à maintenant. Nous te remercions aussi pour la vie. Nous te remercions pour ta parole sainte. Et que, Seigneur, tous ceux qui entrent en contact avec toi par l'intermédiaire de ta parole puissent être transformés. Seigneur, merci. Merci. Au nom de Jésus, nous t'avons prié pour ta gloire. Amen.

Dieu devient ainsi l'auteur du péché, de la souffrance et de la mort. Jésus devait démasquer cette tromperie. Devenu semblable à nous, il allait donner l'exemple de l'obéissance. Pour cela, il revêtit notre nature et fit nos propres expériences. Aussi devait-il devenir en tout semblable à ses frères. S'il nous fallait subir quelque chose que Jésus n'ait pas eu à supporter, Satan pourrait en tirer argument pour nous montrer que la puissance de Dieu est insuffisante en ce qui nous concerne. C'est pourquoi Jésus a été tenté comme nous à tous égards. Il a enduré toutes les épreuves qui peuvent nous survenir. Il n'a pas fait appel pour lui-même à une puissance qui nous serait refusée. En tant qu'homme, il a fait face à la tentation et l'a vaincue par la force que Dieu lui a donnée. Il dit, « C'est mes délices, ô mon Dieu, de faire ce qui est ton bon plaisir, et ta loi est au-dedans de mes entrailles. » Alors qu'il allait de lieu en lieu faisant du bien, guérissant tous ceux que Satan affligeait, il donnait à connaître aux hommes le caractère de la loi de Dieu et la nature de son service. Il atteste par sa vie que nous avons aussi la possibilité d'obéir à la loi de Dieu. Par son humanité, le Christ est venu en contact avec l'humanité. Par sa divinité, il saisit le trône de Dieu. En tant que fils de l'homme, il nous a donné un exemple d'obéissance. En tant que fils de Dieu, il nous confère le pouvoir d'obéir. C'est le Christ qui, du milieu du buisson ardent du mont Horeb, disait « Je suis celui qui dit « Je suis ». Tu parleras ainsi aux enfants d'Israël. Celui qui est, l'Éternel, m'envoie vers vous. » Tel était le gage de la délivrance d'Israël. Ainsi, quand il vint en se rendant semblable aux hommes, il s'est déclaré « celui qui est ». L'enfant de Bethléem, le doux et humble sauveur, « celui qui est ». L'enfant de Bethléem, le doux et humble sauveur,

pour méditer tranquillement votre Bible, recherchant à travers ses pages la volonté de Dieu et se conformant de tout votre cœur à ses ordonnances. C'est dans ce saint exercice que vous trouverez la prière jaillissant spontanément de vos cœurs. Une prière inspirée par le Saint-Esprit à laquelle Dieu prend plaisir. Que le Seigneur vous permette de comprendre qu'il est important aujourd'hui, à l'heure où nous vivons, chers auditeurs, de réserver du temps, de prendre du temps pour pouvoir méditer, pour pouvoir prier, pour entrer en communication avec notre Seigneur Jésus-Christ. Nous allons prier notre Dieu. Ô tendre Père céleste, merci pour ta parole. Merci Seigneur pour ton aide. Merci pour ta révélation. Nous voulons à cet instant non seulement entendre, mais mettre en pratique aussi ce que tu viens de nous révéler. Que ta paix, ta grâce soient avec nous. Et que nous puissions, Seigneur, non pas nous écarter de ta parole, mais nous rapprocher de plus en plus, afin d'écouter, d'entendre ce que tu as pour nous, et que nous puissions nourrir notre foi. Et que lorsque nous allons nous adresser à toi, Seigneur, que nous puissions être sûrs, certains, d'une chose, que tu nous écoutes et que tu nous réponds, Seigneur. Tu nous répondras. Nous te remercions pour tout ce que tu as déjà fait pour nous jusqu'à maintenant. Nous te remercions aussi pour la vie. Nous te remercions pour ta parole sainte. Et que, Seigneur, tous ceux qui entrent en contact avec toi par l'intermédiaire de ta parole puissent être transformés. Seigneur, merci. Merci. Au nom de Jésus, nous t'avons prié pour ta gloire. Amen.

Dieu devient ainsi l'auteur du péché, de la souffrance et de la mort. Jésus devait démasquer cette tromperie. Devenu semblable à nous, il allait donner l'exemple de l'obéissance. Pour cela, il revêtit notre nature et fit nos propres expériences. Aussi devait-il devenir en tout semblable à ses frères. S'il nous fallait subir quelque chose que Jésus n'ait pas eu à supporter, Satan pourrait en tirer argument pour nous montrer que la puissance de Dieu est insuffisante en ce qui nous concerne. C'est pourquoi Jésus a été tenté comme nous à tous égards. Il a enduré toutes les épreuves qui peuvent nous survenir. Il n'a pas fait appel pour lui-même à une puissance qui nous serait refusée. En tant qu'homme, il a fait face à la tentation et l'a vaincue par la force que Dieu lui a donnée. Il dit, « C'est mes délices, ô mon Dieu, de faire ce qui est ton bon plaisir, et ta loi est au-dedans de mes entrailles. » Alors qu'il allait de lieu en lieu faisant du bien, guérissant tous ceux que Satan affligeait, il donnait à connaître aux hommes le caractère de la loi de Dieu et la nature de son service. Il atteste par sa vie que nous avons aussi la possibilité d'obéir à la loi de Dieu. Par son humanité, le Christ est venu en contact avec l'humanité. Par sa divinité, il saisit le trône de Dieu. En tant que fils de l'homme, il nous a donné un exemple d'obéissance. En tant que fils de Dieu, il nous confère le pouvoir d'obéir. C'est le Christ qui, du milieu du buisson ardent du mont Horeb, disait « Je suis celui qui dit « Je suis ». Tu parleras ainsi aux enfants d'Israël. Celui qui est, l'Éternel, m'envoie vers vous. » Tel était le gage de la délivrance d'Israël. Ainsi, quand il vint en se rendant semblable aux hommes, il s'est déclaré « celui qui est ». L'enfant de Bethléem, le doux et humble sauveur, « celui qui est ». L'enfant de Bethléem, le doux et humble sauveur, «

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1: Oui, chers amis, chers auditeurs, nous servons un Dieu qui est grand, qui est tout puissant, et il est digne d'être adoré. Il est digne d'être adoré. Maintenant, chers amis, nous passons à un moment qui est très très important. Nous allons continuer à faire connaissance avec notre Seigneur Jésus-Christ par l'intermédiaire du livre Jésus-Christ d'Ellen White. Et pour cela, je laisse la place à Pierrette. Pierrette, c'est à toi.
2: Nous sommes toujours au chapitre 1, Dieu avec nous. Dieu commanda à Israël par l'intermédiaire de Moïse, ils m'élèveront un sanctuaire et j'habiterai au milieu d'eux. Et il habita dans le sanctuaire au milieu de son peuple. Le symbole de sa présence les accompagna dans tout leur voyage harassant dans le désert. Ainsi, le Christ dressa son tabernacle au milieu du campement humain. Il planta sa tente à côté de celle des hommes afin de demeurer parmi nous et de nous familiariser avec son divin caractère et sa vie. La parole a été faite chair et elle a habité parmi nous pleine de grâce et de vérité. Et nous avons contemplé sa gloire, une gloire comme celle du Fils unique venu du Père. Dès lors que Jésus est venu habiter parmi nous, nous savons que Dieu connaît nos épreuves et compatit à nos souffrances. Tout fils, toute fille d'Adam est à même de comprendre que notre Créateur est l'ami des pécheurs. Car en toute doctrine de grâce, en toute promesse de joie, en tout acte d'amour, dans tout ce qui nous attire quand nous méditons sur la vie terrestre du Sauveur, nous voyons Dieu avec nous. Satan transforme la loi d'amour de Dieu en une loi d'égoïsme. Il nous fait croire qu'il est impossible d'obéir à ses préceptes. Il rend le Créateur responsable de la chute de nos premiers parents et de tous les malheurs qui ont suivi.

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1: Oui, chers amis, chers auditeurs, nous servons un Dieu qui est grand, qui est tout puissant, et il est digne d'être adoré. Il est digne d'être adoré. Maintenant, chers amis, nous passons à un moment qui est très très important. Nous allons continuer à faire connaissance avec notre Seigneur Jésus-Christ par l'intermédiaire du livre Jésus-Christ d'Ellen White. Et pour cela, je laisse la place à Pierrette. Pierrette, c'est à toi.
2: Nous sommes toujours au chapitre 1, Dieu avec nous. Dieu commanda à Israël par l'intermédiaire de Moïse, ils m'élèveront un sanctuaire et j'habiterai au milieu d'eux. Et il habita dans le sanctuaire au milieu de son peuple. Le symbole de sa présence les accompagna dans tout leur voyage harassant dans le désert. Ainsi, le Christ dressa son tabernacle au milieu du campement humain. Il planta sa tente à côté de celle des hommes afin de demeurer parmi nous et de nous familiariser avec son divin caractère et sa vie. La parole a été faite chair et elle a habité parmi nous pleine de grâce et de vérité. Et nous avons contemplé sa gloire, une gloire comme celle du Fils unique venu du Père. Dès lors que Jésus est venu habiter parmi nous, nous savons que Dieu connaît nos épreuves et compatit à nos souffrances. Tout fils, toute fille d'Adam est à même de comprendre que notre Créateur est l'ami des pécheurs. Car en toute doctrine de grâce, en toute promesse de joie, en tout acte d'amour, dans tout ce qui nous attire quand nous méditons sur la vie terrestre du Sauveur, nous voyons Dieu avec nous. Satan transforme la loi d'amour de Dieu en une loi d'égoïsme. Il nous fait croire qu'il est impossible d'obéir à ses préceptes. Il rend le Créateur responsable de la chute de nos premiers parents et de tous les malheurs qui ont suivi.

pour méditer tranquillement votre Bible, recherchant à travers ses pages la volonté de Dieu et se conformant de tout votre cœur à ses ordonnances. C'est dans ce saint exercice que vous trouverez la prière jaillissant spontanément de vos cœurs. Une prière inspirée par le Saint-Esprit à laquelle Dieu prend plaisir. Que le Seigneur vous permette de comprendre qu'il est important aujourd'hui, à l'heure où nous vivons, chers auditeurs, de réserver du temps, de prendre du temps pour pouvoir méditer, pour pouvoir prier, pour entrer en communication avec notre Seigneur Jésus-Christ. Nous allons prier notre Dieu. Ô tendre Père céleste, merci pour ta parole. Merci Seigneur pour ton aide. Merci pour ta révélation. Nous voulons à cet instant non seulement entendre, mais mettre en pratique aussi ce que tu viens de nous révéler. Que ta paix, ta grâce soit avec nous. Et que nous puissions, Seigneur, non pas nous écarter de ta parole, mais nous rapprocher de plus en plus, afin d'écouter, d'entendre ce que tu as pour nous, et que nous puissions nourrir notre foi. Et que lorsque nous allons nous adresser à toi, Seigneur, que nous puissions être sûrs, certains, d'une chose, que tu nous écoutes et que tu nous réponds, Seigneur. Tu nous répondras. Nous te remercions pour tout ce que tu as déjà fait pour nous jusqu'à maintenant. Nous te remercions aussi pour la vie. Nous te remercions pour ta parole sainte. Et que, Seigneur, tous ceux qui entrent en contact avec toi par l'intermédiaire de ta parole puissent être transformés. Seigneur, merci. Merci. Au nom de Jésus, nous t'avons prié pour ta gloire. Amen.

Dieu devient ainsi l'auteur du péché, de la souffrance et de la mort. Jésus devait démasquer cette tromperie. Devenu semblable à nous, il allait donner l'exemple de l'obéissance. Pour cela, il revêtit notre nature et fit nos propres expériences. Aussi devait-il devenir en tout semblable à ses frères. S'il nous fallait subir quelque chose que Jésus n'ait pas eu à supporter, Satan pourrait en tirer argument pour nous montrer que la puissance de Dieu est insuffisante en ce qui nous concerne. C'est pourquoi Jésus a été tenté comme nous à tous égards. Il a enduré toutes les épreuves qui peuvent nous survenir. Il n'a pas fait appel pour lui-même à une puissance qui nous serait refusée. En tant qu'homme, il a fait face à la tentation et l'a vaincue par la force que Dieu lui a donnée. Il dit, « C'est mes délices, ô mon Dieu, de faire ce qui est ton bon plaisir, et ta loi est au-dedans de mes entrailles. » Alors qu'il allait de lieu en lieu faisant du bien, guérissant tous ceux que Satan affligeait, il donnait à connaître aux hommes le caractère de la loi de Dieu et la nature de son service. Il atteste par sa vie que nous avons aussi la possibilité d'obéir à la loi.

pour méditer tranquillement votre Bible, recherchant à travers ses pages la volonté de Dieu et se conformant de tout votre cœur à ses ordonnances. C'est dans ce saint exercice que vous trouverez la prière jaillissant spontanément de vos cœurs. Une prière inspirée par le Saint-Esprit à laquelle Dieu prend plaisir. Que le Seigneur vous permette de comprendre qu'il est important aujourd'hui, à l'heure où nous vivons, chers auditeurs, de réserver du temps, de prendre du temps pour pouvoir méditer, pour pouvoir prier, pour entrer en communication avec notre Seigneur Jésus-Christ. Nous allons prier notre Dieu. Ô tendre Père céleste, merci pour ta parole. Merci Seigneur pour ton aide. Merci pour ta révélation. Nous voulons à cet instant non seulement entendre, mais mettre en pratique aussi ce que tu viens de nous révéler. Que ta paix, ta grâce soient avec nous. Et que nous puissions, Seigneur, non pas nous écarter de ta parole, mais nous rapprocher de plus en plus, afin d'écouter, d'entendre ce que tu as pour nous, et que nous puissions nourrir notre foi. Et que lorsque nous allons nous adresser à toi, Seigneur, que nous puissions être sûrs, certains, d'une chose, que tu nous écoutes et que tu nous réponds, Seigneur. Tu nous répondras. Nous te remercions pour tout ce que tu as déjà fait pour nous jusqu'à maintenant. Nous te remercions aussi pour la vie. Nous te remercions pour ta parole sainte. Et que, Seigneur, tous ceux qui entrent en contact avec toi par l'intermédiaire de ta parole puissent être transformés. Seigneur, merci. Merci. Au nom de Jésus, nous t'avons prié pour ta gloire. Amen.

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1: Oui, chers amis, chers auditeurs, nous servons un Dieu qui est grand, qui est tout puissant, et il est digne d'être adoré. Il est digne d'être adoré. Maintenant, chers amis, nous passons à un moment qui est très très important. Nous allons continuer à faire connaissance avec notre Seigneur Jésus-Christ par l'intermédiaire du livre Jésus-Christ d'Ellen White. Et pour cela, je laisse la place à Pierrette. Pierrette, c'est à toi.
2: Nous sommes toujours au chapitre 1, Dieu avec nous. Dieu commanda à Israël par l'intermédiaire de Moïse, ils m'élèveront un sanctuaire et j'habiterai au milieu d'eux. Et il habita dans le sanctuaire au milieu de son peuple. Le symbole de sa présence les accompagna dans tout leur voyage harassant dans le désert. Ainsi, le Christ dressa son tabernacle au milieu du campement humain. Il planta sa tente à côté de celle des hommes afin de demeurer parmi nous et de nous familiariser avec son divin caractère et sa vie. La parole a été faite chair et elle a habité parmi nous pleine de grâce et de vérité. Et nous avons contemplé sa gloire, une gloire comme celle du Fils unique venu du Père. Dès lors que Jésus est venu habiter parmi nous, nous savons que

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1: Oui, chers amis, chers auditeurs, nous servons un Dieu qui est grand, qui est tout puissant, et il est digne d'être adoré. Il est digne d'être adoré. Maintenant, chers amis, nous passons à un moment qui est très très important. Nous allons continuer à faire connaissance avec notre Seigneur Jésus-Christ par l'intermédiaire du livre Jésus-Christ d'Ellen White. Et pour cela, je laisse la place à Pierrette. Pierrette, c'est à toi.
2: Nous sommes toujours au chapitre 1, Dieu avec nous. Dieu commanda à Israël par l'intermédiaire de Moïse, ils m'élèveront un sanctuaire et j'habiterai au milieu d'eux. Et il habita dans le sanctuaire au milieu de son peuple. Le symbole de sa présence les accompagna dans tout leur voyage harassant dans le désert. Ainsi, le Christ dressa son tabernacle au milieu du campement humain. Il planta sa tente à côté de celle des hommes.

pour méditer tranquillement votre Bible, recherchant à travers ses pages la volonté de Dieu et se conformant de tout votre cœur à ses ordonnances. C'est dans ce saint exercice que vous trouverez la prière jaillissant spontanément de vos cœurs. Une prière inspirée par le Saint-Esprit à laquelle Dieu prend plaisir. Que le Seigneur vous permette de comprendre qu'il est important aujourd'hui, à l'heure où nous vivons, chers auditeurs, de réserver du temps.

pour méditer tranquillement votre Bible, recherchant à travers ses pages la volonté de Dieu et se conformant de tout votre cœur à ses ordonnances. C'est dans ce saint exercice que vous trouverez la prière jaillissant spontanément de vos cœurs. Une prière inspirée par le Saint-Esprit à laquelle Dieu prend plaisir. Que le Seigneur vous permette de comprendre qu'il est important aujourd'hui, à l'heure où nous vivons, chers auditeurs, de réserver du temps, de prendre du temps pour pouvoir méditer, pour pouvoir prier, pour entrer en communication avec notre Seigneur Jésus-Christ. Nous allons prier notre Dieu. Ô tendre Père céleste, merci pour ta parole. Merci Seigneur pour ton aide. Merci pour ta révélation. Nous voulons à cet instant non seulement entendre, mais mettre en pratique aussi ce que tu viens de nous révéler. Que ta paix, ta grâce soit avec nous. Et que nous puissions, Seigneur, non pas nous écarter de ta parole, mais nous rapprocher de plus en plus, afin d'écouter, d'entendre ce que tu as pour nous, et que nous puissions nourrir notre foi. Et que lorsque nous allons nous adresser à toi, Seigneur, que nous puissions être sûrs, certains, d'une chose, que tu nous écoutes et que tu nous réponds, Seigneur. Tu nous répondras. Nous te remercions pour tout ce que tu as déjà fait pour nous jusqu'à maintenant. Nous te remercions aussi pour la vie. Nous te remercions pour ta parole sainte. Et que, Seigneur, tous ceux qui entrent en contact avec toi par l'intermédiaire de ta parole puissent être transformés. Seigneur,

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1: Oui, chers amis, chers auditeurs, nous servons un Dieu qui est grand, qui est tout puissant, et il est digne d'être adoré. Il est digne d'être adoré. Maintenant, chers amis, nous passons à un moment qui est très très important. Nous allons continuer à faire connaissance avec notre Seigneur Jésus-Christ par l'intermédiaire du livre Jésus-Christ d'Ellen White. Et pour cela, je laisse la place à Pierrette. Pierrette, c'est à toi.
2: Nous sommes toujours au chapitre 1, Dieu avec nous. Dieu commanda à Israël par l'intermédiaire de Moïse, ils m'élèveront un sanctuaire et j'habiterai au milieu d'eux. Et il habita dans le sanctuaire au milieu de son peuple. Le symbole de sa présence les accompagna dans tout leur voyage harassant dans le désert. Ainsi, le Christ dressa son tabernacle au milieu du campement humain. Il planta sa tente à côté de celle des hommes afin de demeurer parmi nous et de nous familiariser avec son divin caractère et sa vie. La parole a été faite chair et elle a habité parmi nous pleine de grâce et de vérité. Et nous avons contemplé sa gloire, une gloire comme celle du Fils unique venu du Père. Dès lors que Jésus est venu habiter parmi nous, nous savons que Dieu connaît nos épreuves et compatit à nos souffrances.

pour méditer tranquillement votre Bible, recherchant à travers ses pages la volonté de Dieu et se conformant de tout votre cœur à ses ordonnances. C'est dans ce saint exercice que vous trouverez la prière jaillissant spontanément de vos cœurs. Une prière inspirée par le Saint-Esprit à laquelle Dieu prend plaisir. Que le Seigneur vous permette de comprendre qu'il est important aujourd'hui, à l'heure où nous vivons, chers auditeurs, de réserver du temps, de prendre du temps pour pouvoir méditer, pour pouvoir prier, pour entrer en communication avec notre Seigneur Jésus-Christ. Nous allons prier notre Dieu. Ô tendre Père céleste, merci pour ta parole. Merci Seigneur pour ton aide. Merci pour ta révélation. Nous voulons à cet instant non seulement entendre, mais mettre en pratique aussi ce que tu viens de nous révéler. Que ta paix, ta grâce soit avec nous. Et que nous puissions, Seigneur, non pas nous écarter de ta parole, mais nous rapprocher de plus en plus, afin d'écouter, d'entendre ce que tu as pour nous, et que nous puissions nourrir notre foi. Et que lorsque nous allons nous adresser à toi, Seigneur, que nous puissions être sûrs, certains, d'une chose, que tu nous écoutes et que tu nous réponds, Seigneur. Tu nous répondras. Nous te remercions pour tout ce que tu as déjà fait pour nous jusqu'à maintenant. Nous te remercions aussi pour la vie. Nous te remercions pour ta parole sainte. Et que, Seigneur, tous ceux qui entrent en contact avec toi par l'intermédiaire de ta parole puissent être transformés. Seigneur, merci. Merci. Au nom de Jésus, nous t'avons prié pour ta gloire. Amen.

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1: Oui, chers amis, chers auditeurs, nous servons un Dieu qui est grand, qui est tout puissant, et il est digne d'être adoré. Il est digne d'être adoré. Maintenant, chers amis, nous passons à un moment qui est très très important. Nous allons continuer à faire connaissance